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Le cœur au vent, c'est le titre du nouvel album de HK sorti en mai 2026. Dans ce nouvel opus, il s'est de nouveau entouré de ses amis de toujours et il se livre plus que jamais. Il nous offre des chansons engagées, rassembleuses et entraînantes, tout en nous proposant des chansons plus intimes, telles que Le cœur au vent, titre éponyme que l'on écoute tout de suite, et c'est mon coup de cœur sur Radio Couleur.

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1: C'est le moment de faire une pause reggae avec Sam Simba, le titre, c'est la Mifa.

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1: Voici une belle découverte indie folk, le duo Tamise, composé de Juliette Bertrand et John DeBand. Ils nous dévoilent leur premier album intitulé Silence Island. Dans cet opus, il est question de voyage, d'évasion, d'émotion, d'amour et de blessures du passé. Laissez-vous emporter dans leur univers et partez en voyage avec eux. On écoute Enough to Die et c'est mon coup de cœur sur Radio Couleur.

0: jour j'ai disparu, c'est le titre du dernier album de Dominica et on écoute le titre Bromure.
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1: Jusqu'au 31 juillet, la CAPI vous invite à l'édition été 2026 de ses bibles de rue. Les bibliothèques et médiathèques CAPI viennent à votre rencontre. Entre la Verpillière, Villefontaine, Saint-Quentin-Falavier et l'île d'Abo, de nombreux rendez-vous sont fixés. Retrouvez tous les détails sur https://portail-mediathèque.capi-aglo.fr. Cet été 2026, entre Lyon, Brindas et Pélussin, et jusqu'au 29 août, le MAM Gadagne, le Théâtre Le Guignol de Lyon, le Musée Théâtre Guignol Brindas, la Bâtisse, la Malle Lyon et le collectif Marionnettes en Fête se sont associés pour vous proposer le Festival Guignol. Spectacles, rencontres, visites et expositions sont au programme. À retrouver détaillés sur www.gadagne-lyon.fr. Du mardi 19 au dimanche 30 août 2026, le musée Hector Berlioz, situé à la côte Saint-André, vous invite à assister au festival Berlioz. Environ 70 manifestations vous feront découvrir les œuvres du musicien, mais aussi celles des personnes qui ont pu l'inspirer. Plus d'informations sur https://musée.isère.fr. Jusqu'au lundi 2 novembre, le musée mémorial des enfants d'Izieux dévoile au public certains dessins créés par les enfants d'Izieux ou d'autres personnes ayant été déportées, mais également des planches de BD originales ou des livres d'époque. L'exposition temporaire Papivore, soif de s'exprimer, c'est un témoignage artistique émouvant à découvrir à la Maison d'Izieux. Plus d'informations sur www.memorialisieux.eu.
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1: Tout de suite sur couleur, Grande Famille, un titre du groupe de reggae Hendrick Airways.

Partageant sa vie entre la France et l'Inde, Naaman portait un regard lumineux sur le monde et souhaitait avant tout célébrer la vie. De cette vision, il a fait sienne la devise « La vie est un cadeau » dont il ponctuait régulièrement ses messages et qui a inspiré une œuvre solaire. Il nous a quittés en février 2025, mais avant de partir, il a enregistré un titre en français, « Mon amour », dans lequel il nous livre un message sur la vie, sur l'amour. Sa disparition laisse un grand vide dans le monde du reggae, mais nul doute qu'il continuera à vivre à travers toutes ses chansons. On écoute « Mon amour » et c'est mon coup de cœur sur Couleur.

Dieu sait quoi.

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1: Nous sommes aujourd'hui dans la cour de l'ancien conservatoire Hector Berlioz à Bourgoin-Jallieu, où nous est présenté le projet de réhabilitation de ce bâtiment. Avec moi, Vincent Chriqui. Alors finalement, vous avez décidé de faire des logements?
2: En fait, on a surtout décidé d'avoir un projet patrimonial dans lequel on respecte l'enveloppe du bâtiment, on respecte son histoire. On voulait que ce soit qualitatif, qu'on conserve ce bâtiment qui fait partie de l'histoire de la ville, hein, ancien collège, ancien conservatoire, et il a eu plein d'autres fonctions, qui est une entrée de ville, qui est très reconnaissable. Et en même temps, il y avait des choses à faire pour embellir cet espace. On va le végétaliser, on va le dégager pour que vraiment il puisse vivre avec le centre-ville et avec le nouveau quartier de la gare. Et donc ça, on l'a fait à travers un appel à projet pour trouver le meilleur projet possible. Et c'est vrai que le projet qu'on a sélectionné, ce sont des logements qui vont s'insérer dans cette enveloppe qui est inchangée, même si tout est rénové en fait, parce que le bâtiment, il a besoin d'une rénovation profonde. Et donc voilà, ça cochait toutes les cases de ce qu'on souhaitait.
1: Alors ce bâtiment, comme vous l'avez dit, a été vendu à un opérateur. Pour quelle somme ?
2: L'opérateur nous en paye 1 million d'euros environ, ce qui est significatif pour quelque chose dont on nous avait dit au départ, vous n'en tirerez pas un euro tellement c'est compliqué. Et ensuite, c'est justement une manière de valoriser ce patrimoine. Parfois, c'est le privé qui a les meilleures solutions. Et là, cet opérateur, on lui a donné des contraintes, il fallait respecter l'enveloppe. Et après, il arrive avec sa compétence, sa technicité, son imagination pour trouver le meilleur projet par rapport à ça. Par ailleurs, le million d'euros qu'on va récupérer, il va surtout servir à reloger les associations qui étaient aussi sur ce site, dans des bâtiments qui n'étaient pas vraiment adaptés. Le site, c'était un peu tout plein de fonctionnalités différentes mélangées. On va les remettre dans une nouvelle maison des associations à Dolbeau, où cette fois, tout le monde sera bien accueilli. Tout ça, c'est très cohérent et c'est vraiment un projet d'ensemble pour notre ville.
1: Comment s'est fait le choix, justement, de ce projet-là ?
2: C'était la meilleure offre à la fois techniquement, en termes d'embellissement, de respect de la structure et aussi financièrement. Donc vraiment, c'était un choix qui était évident pour nous.
1: Quel est le budget qui va être alloué pour ce bâtiment ? Alors, il est vendu 1 million, mais en tout, il va coûter aux futurs acquéreurs, il va coûter combien ?
2: Alors eux, c'est un projet global autour de 5 millions d'euros. On n'a pas encore les montants exacts, mais ça, c'est transparent pour la ville. Nous, on récupère 1 million en vendant le terrain et le bâtiment. Et l'opérateur va dépenser beaucoup d'argent pour rénover le bâtiment et ensuite se payer avec les ventes de logements.
1: C'était Vincent Chriqui, maire de Bourgoin-Jallieu. Et maintenant, j'accueille André Born, adjoint en charge d'action Cœur de Ville. Nous sommes toujours dans la cour de l'ancien conservatoire Hector Berlioz de Bourgoin-Jallieu, où le projet de réhabilitation vient de nous être présenté. Est-ce que vous pourriez nous raconter l'histoire de ce bâtiment emblématique de la ville ?
3: C'était un petit peu la contrainte, c'était de sauvegarder quand même ce bâtiment par rapport à son histoire, hein, c'est un bâtiment qui a plus de 200 ans, donc qui appartenait à un particulier, au général Jean-Marie Songeon, là, d'Empire, qui en fait a cédé son bâtiment pour en faire d'abord un bâtiment pour les chevaux, hein, des chevaux. Après, ça a été un collège. Après, ça a été un hôpital à la Première Guerre mondiale, une base pour les Allemands de la Deuxième Guerre mondiale. Après, ça a été un centre culturel. Et puis, ça a été devenu une école de musique qui, après, a eu le label conservatoire Hector Berlioz. Voilà. Donc là, en fait, la réhabilitation de cet espace en logement va être la 7e vie du bâtiment.
1: Alors, vous nous avez parlé, hors antenne, des illustres personnages qui ont fréquenté ce lieu-là, quand c'était un collège ou quand c'était autre chose.
3: Oui, on a eu le 8e président de la République, Émile Loubet, qui a fait sa scolarité avec son frère au moment où c'était la période du collège, de son collège, et qui, après, est devenu donc président de la République entre 1899 et 1906. Et c'est un homme quand même illustre, parce que c'est quand même un homme qui a signé des accords de la séparation de l'Église et de l'État en 1905, et qui a même coupé le ruban d'exposition universelle de Paris, où il y a la Tour Eiffel qui apparaissait pour la première fois dans le ciel parisien.
1: Est-ce que vous savez si ce bâtiment, si cette résidence aura peut-être le nom d'une illustre figure berjalienne ?
3: Je ne sais pas. En fait, tous les cas, ce n'est pas une contrainte qu'on a imposée au promoteur. Le promoteur, l'architecte surtout, est très au courant de cette histoire et peut-être qu'il va s'en inspirer pour donner le nom à la résidence ou à des parties de lieux de ce bâtiment.
1: Alors pour un bergérien comme vous, je suppose que ce projet vous va ravir.
3: Bah oui, parce que c'est vrai que d'abord, les bergériens connaissent surtout le bâtiment de l'extérieur, souvent. Bien sûr, il y en a beaucoup qui ont fréquenté le conservatoire, hein, parce qu'il y avait pratiquement 1000 enfants chaque année au conservatoire. Donc c'est quelque chose d'important, même s'il y a la RD 1006 qui passe devant, est un peu quelque chose qui coupe un peu, on va dire, l'attractivité de cet espace. Mais bon, malgré tout, c'est un bâtiment dont les bergériens leur tiennent à cœur.
1: Merci. C'était André Born, adjoint en charge d'Action Cœur de Ville pour Bourgoin-Jallieu. Et maintenant, je suis avec Mathieu Tovenati, directeur régional Rhône-Auvergne pour la société Spirit Immobilier, qui sera chargé de rénover ce bâtiment, qui devrait être livré normalement en 2029. Alors, est-ce que vous pourriez nous expliquer pourquoi vous avez candidaté à cet appel à manifestation que vous avez remporté?
4: Donc, on a postulé à cet appel à projet pour plein de bonnes raisons. La première, par l'attractivité de la ville de Bourgoin, qui est située géographiquement à des distances de Grenoble et Lyon de manière intéressante. Et puis, on est un promoteur qui est à destination du logement, et c'était un projet de réhabilitation pour du logement. Donc c'est pour ça qu'on a répondu à l'appel à projet. Et l'aspect réhabilitation, renaturation du site est un des critères principaux de notre réponse.
1: Est-ce que vous pouvez nous expliquer en quelques mots quelle est votre structure, comment fonctionnez-vous?
4: Oui, donc Spirit, on est un groupe familial indépendant avec des filiales par région. Donc moi, je suis le directeur de la filiale Spirit Rhône Auvergne, et notre secteur d'activité est le département du 69, le Nord-Isère et la Côtière.
1: Alors c'est un bâtiment, vous l'avez compris, qui est historique, hein, puisqu'il a plus de 220 ans. Et les bergaliens sont en attente. Vous savez qu'il y a eu des discussions à propos de ce bâtiment. Serait-il détruit? Serait-il transformé en galerie commerciale? Enfin, on a eu tout et toutes sortes de projets. Donc ce projet, maintenant, c'est vous qui l'avez entre vos mains. Alors qu'est-ce que vous avez prévu dans ce grand bâtiment qui est autour de 2400 m2?
4: Donc l'axe fort de ce projet, c'est le respect du bâtiment existant avec le respect de son histoire. Et donc notre objectif, c'est de garder cette trace de l'histoire pour les bergériens, parce qu'on sait que c'est important pour eux, et donc de aussi le remettre au goût du jour et en fonctionnement pour le bien-être des bergériens.
1: Est-ce qu'il y avait un cahier des charges strict ou pas du tout?
4: Oui, l'appel à manifestation d'intérêt de la ville était très, très strict, c'est-à-dire qu'il fallait respecter le bâtiment, ne pas le démolir, respecter aussi les arbres qui étaient présents sur site. Donc ça a été quelque chose qui était important dans la réponse, et ce qu'on a fait, et ce qui a fait la différence, je pense.
1: Alors ce bâtiment, on l'a expliqué, il est en forme de fer à cheval. Derrière, il y a d'autres bâtiments. On n'est pas très loin de la gare. Est-ce que vous avez pris en compte dans votre projet tous ces éléments-là?
4: Oui, donc on avait travaillé avec le cabinet d'architecture du métier, qui a aussi son aspect urbanisme, et donc il nous a aidé à prendre de la hauteur sur le projet, à regarder l'ouverture du site sur la ville, et donc il y a une trame verte qui va prolonger jusqu'à la gare, et ce qui a fait aussi la qualité de notre réponse.
1: Alors justement, nous avons avec nous l'architecte. Alors, est-ce que vous pouvez vous présenter en quelques mots?
5: Oui, donc Savinien de Pizol, moi je suis le dirigeant de Dumétier Design, qui est une agence d'architecture, d'urbanisme et de paysage à Lyon.
1: Alors qu'est-ce que vous nous avez prévu, puisque c'est vous qui allez, comme je l'ai dit en aparté, c'est votre aire de jeu maintenant, allons-y. Qu'est-ce que vous allez proposer aux futurs acheteurs?
5: Nous, la vision qu'on avait, c'est vrai que c'est un bâtiment avec beaucoup de qualité qui s'est dégradé dans le temps, avec beaucoup de choses qui sont grévées tant sur le bâtiment que sur les abords. Et notre principe était de retrouver finalement une image plus unitaire du bâtiment, en supprimant tout ce qui s'était rajouté au fil du temps sur les façades, sur les environnants, comme les bâtiments à l'arrière entre ce bâtiment et la voie ferrée, pour retrouver finalement un beau bâtiment comme il est, entouré plutôt de végétation, de réussir à amener de la végétation dans ce lieu.
1: Combien d'appartements?
5: Alors on est sur 53 logements. Avec des logements où on vient exploiter les belles hauteurs du bâtiment, et notamment aussi les combles. Et donc on va créer des jolis duplex qui vont exploiter les espaces de combles.
1: De quelle taille tous ces logements?
5: Ça va du T1, la granulo va du T1 au T3. donc avec des surfaces correspondantes à ces logements. Donc T1 c'est environ 30 mètres carrés, T3 aux environs de 60 mètres carrés.
1: Avec une particularité, puisque c'est la loi, il y aura des logements sociaux.
5: Oui, il y aura 14 logements sociaux qui auront une. Donc l'avantage de ce bâtiment, c'est qu'il y a plusieurs cages d'escalier. Et donc on arrive à sectoriser un peu les lieux. Et donc il y aura des appartements sociaux qui seront intégrés dans une cage du bâtiment. En fait, voilà. Le bâtiment, il est réparti en plusieurs. 3 ou 4 cages. Et donc on arrive à séparer spatialement les logements.
1: Alors il y a des contraintes, peut-être, on est en pleine période de canicule, est-ce qu'il y a des contraintes qui vous ont été imposées, telles que les climatisations, ou effectivement, vu le bâtiment qui est un vieux bâtiment et qui garde peut-être la fraîcheur, est-ce qu'il n'y a pas eu ces obligations-là?
5: Si, bien sûr, on s'inscrit dans la réglementation thermique, donc dans la RE25 actuelle. On a l'avantage d'avoir des grandes hauteurs de plafond, ce qui permet, enfin, étant donné que la chaleur monte, on arrive à garder des logements plus frais, plus la hauteur est importante. Et puis on arrive à ventiler aussi naturellement le bâtiment. Et ensuite, le bâtiment il est quand même assez épais, avec des murs en pierre assez confortables. On vient rajouter de l'isolation côté intérieur et tout ça fait finalement des murs très, très intéressants pour l'inertie et pour garder la fraîcheur des logements.
1: Alors on est en plein centre-ville, côté parking, vous avez prévu des choses?
5: Alors on a prévu 48 places à l'arrière, donc le long de la voie ferrée, qui permet d'offrir le maximum de stationnement au logement.
1: Et là nous sommes dans la magnifique cour du conservatoire, il y a 4 grands platanes, vous les gardez?
5: Ah, tout à fait, on garde les platanes. En fait, cette cour qui est magnifique, en fait, on va la restaurer, c'est-à-dire qu'on va enlever tout l'enrobé qui a été mis sur ce beau parvis, enfin cette belle cour, et on va créer un îlot de fraîcheur, de végétalisation pour donner finalement, c'est l'entrée du site, et donc il faut que ça permette de donner un peu toute la valeur de ce bâtiment.
1: Alors pour terminer, la livraison est prévue en 2029, mais je crois que vous allez mettre en vente dès septembre 2026.
4: Tout à fait. Le deuxième week-end de septembre, on lancera commercialement l'opération avec des portes ouvertes.
1: Alors, vous pensez que ça va être pris d'assaut?
4: On l'espère, mais on a déjà des pré-réservations.
1: Eh bien, merci.
5: Merci beaucoup.
1: C'était Savinien de Pizol, Mathieu Tovenati, André Borne et Vincent Chriqui qui nous présentaient le projet de réhabilitation de l'ancien conservatoire Hector Berlioz à Bourgoin-Jallieu.
6: Your Love is Dynamite de l'album Pinball Boomers des Shaggy Dogs. C'est maintenant sur Couleur.

La famille est au centre de ce cinquième album de la chanteuse, autrice, compositrice américaine Yeba. Elle l'a intitulé Jean, du nom de sa grand-mère. On écoute le titre Earth, Wind and California et c'est le coup de cœur de Sylvie sur Radio Couleur.

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4: Jusqu'au mardi 4 août, le musée Galerie Claorum à Bourg-en-Jallieu vous invite à découvrir sa nouvelle exposition temporaire « Japonisme » qui, comme son nom l'indique, mettra en lumière des œuvres inspirées de la culture japonaise. Retrouvez notamment les travaux des artistes Tonia Matteucci, Laurent Salard et Marlène Genin. Plus d'informations sur bit.ly/mgclaorum. Jusqu'au 31 août 2026, retrouvez au musée de Bourg-en-Jallieu l'exposition éphémère Au fil de l'eau, qui revient sur la représentation et l'utilisation de l'eau dans la peinture, grâce à un parcours présentant une quarantaine de tableaux. Plus de détails sur www.bourg-en-jallieu.fr. Jusqu'au 20 septembre 2026, plus de 200 bijoux, accessoires vestimentaires, objets liés aux soins du corps durant la période néolithique seront exposés au musée archéologique de Hyères-sur-Ambi dans le cadre de l'exposition Corps paré, âme révélée. Plus d'informations sur www.musée-larina-hyères.fr. Si vous aimez les vieux objets, le monde agricole et apprendre la manière dont fonctionnent les anciens outils, rendez-vous au musée de la vie rurale. Situé à Saint-Quentin-Faladier, il est ouvert les mardis et vendredis après-midi. Plus d'informations sur www.musée-2-la-vie-rurale.fr. Le titre « Sitting on the top of the world », issu de l'album « Grand Hotel » de Jack Art, c'est maintenant sur couleur. «

Dans ce nouvel EP intitulé Side by Side, Laura Cahen concentre beaucoup d'interrogations sur le monde. On écoute le titre « Toute l'eau qui coule » dans lequel elle associe sa voix à celle de la chanteuse britannique Shura, et c'est le coup de cœur de Sylvie sur Radio Couleur.

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3: Donc je suis au musée Galerie Claire Rome à Bourgoin-Jallieu avec son créateur, son fondateur, Monsieur Serge Sauvegrin. Bonjour.
4: Oui, bonjour à vous, merci d'être venu.
3: Avec plaisir, et puis on se retrouve pour une exposition temporaire. On va la présenter d'ici quelques instants, mais juste avant, est-ce que vous pouvez nous représenter le musée?
4: Écoutez, ce musée, donc un musée de lithographie, dessin et gravure, principalement gravure ancienne, qui remonte de jusqu'à 1493 à 2026, créé en 2022. On attend les visiteurs avec impatience qu'ils puissent découvrir des pièces qui sont quand même exceptionnelles au sein du musée. Voilà.
3: Et au milieu de ces pièces exceptionnelles, il y a des expositions temporaires tout au long de l'année. Et aujourd'hui, on va découvrir celle du Japon.
4: Voilà, donc on fait 4 expositions temporaires tout au long de l'année, un mois et demi chacune, puisque nous sommes ouverts 6 mois dans l'année. Voilà. Donc effectivement, celle-ci aujourd'hui, c'est l'exposition sur le Japon. Une chose qui me tenait à cœur, étant donné que je suis allé au Japon l'année dernière et que j'apprécie beaucoup ce pays et toutes les peintures qui peuvent s'y rapporter, y compris les sculptures. Voilà.
3: Donc on y retrouve des peintures, des sculptures?
4: Voilà, donc il y a 3 artistes qui exposent aujourd'hui, 2 en peinture et 1 en sculpture. Voilà, donc il y a Marlène Genin qui est très connue sur Bourgoin-Jallieu, Madame Allard qui fait des sculptures de mémoire et Madame Matessi qui est peintre aussi sur le thème du Japon.
3: Alors comment avez-vous trouvé ces artistes?
4: Alors, je visite beaucoup d'expositions et je vous cache pas que j'ai repéré ces artistes à la Halle Grenette, à Bourgoin-Jallieu, il y a je ne sais plus combien de temps qu'elles avaient exposé et j'avais bien précieusement gardé leurs coordonnées. Donc je leur ai proposé de venir exposer ici et c'est ce qui s'est fait. Voilà.
3: Donc elles ne viennent pas du Japon directement, mais ce sont des passionnés du pays comme vous?
4: Voilà, non, elles ne viennent pas directement du Japon, ce qui est bien dommage, mais pourquoi pas. Mais elles sont passionnées effectivement du Japon, puisque leur peinture retrace que ce soit visage ou paysage japonais. Voilà, donc c'est très bien pour moi.
3: Alors ce sont donc 3 artistes différentes, et pourtant on a quelques similitudes, notamment je pense à la couleur. Il y a énormément de couleurs, alors c'est peut-être propre au Japon?
4: Oui, le Japon est un pays très très décoré, haut en couleurs, surtout concernant donc les paysages où on retrouve beaucoup de couleurs, et puis surtout au niveau des habillements, des tenues de parade ou même des habits traditionnels du Japon où ils sont effectivement très colorés. Voilà.
3: Alors si on vient visiter le musée, qu'on profite de cette exposition temporaire, est-ce qu'on peut repartir avec une œuvre?
4: Ah, tout à fait. Les artistes ont mis, leur prix, hein, si on peut s'exprimer ainsi. Oui, toutes les œuvres ici sont à vendre. Hein. Les artistes sont pleinement d'accord là-dessus. Si elles ne sont pas présentes, je m'occupe de la vente, bien évidemment, à leur profit. Voilà. Donc, mais tout ce qui est présent ici est à vendre, effectivement. Voilà.
3: À récupérer peut-être à la fin de l'exposition?
4: Ah, pas pour le musée, mais ça fera beaucoup. Et j'ai beaucoup plus. Il me manque beaucoup de place. Donc, non. Peut-être. Je vais peut-être flasher pour une, je sais pas encore. Mais voilà, tout me plaît, donc c'est très difficile de choisir.
3: Justement, faites-nous profiter de votre coup de cœur. Qu'est-ce que nos auditeurs doivent absolument venir voir?
4: Venir voir, c'est c'est typique le Japon. Il y a une particularité. C'est pas le pays d'à côté comme la Suisse ou la Hollande ou chose là. C'est vraiment une chose extraordinaire. Ceux qui sont allés au Japon n'ont qu'une envie, c'est d'y retourner. Et moi le premier. Donc c'est vraiment spécial. Voilà, j'invite les gens à venir découvrir des couleurs spéciales, des visages spéciaux, c'est un tout quoi. C'est un tout. Donc coup de cœur, j'en ai plein de coups de cœur en fait. Voilà, il y a tellement de choses qui me plaisent, ce sera difficile de choisir éventuellement pour une œuvre à la fin de l'exposition.
3: Qu'est-ce qui fait que ce pays vous donne envie de retourner?
4: Il y a beaucoup de choses qu'on ne trouve pas en France et

0: peur de rien du tout. On se promène, c'est propre de partout. On vit dans un environnement qui est extraordinaire, tout simplement.
1: Et est-ce que cette exposition vous donne une sorte d'immersion au cœur du pays ?
0: Ah oui, complètement. Je me retrouve là-bas. Voilà, quand je vois certaines choses, les visages expressifs. Moi, j'ai rencontré des personnes, j'ai pris des photos magnifiques, des gens d'une gentillesse extrême, quoi. Voilà, qui vous accordent le sourire quand vous prenez une photo avec elles, quoi, ou avec eux. C'est extraordinaire. C'est extraordinaire.
1: Alors, si on souhaite venir au musée, quelles sont les démarches à entreprendre ?
0: Bah écoutez, on a les sites traditionnels, hein, Internet, Google et puis les réseaux sociaux, hein, où on est quotidiennement. Voilà, et les horaires sont toujours les mêmes, hein, c'est le lundi, le mardi, vendredi et samedi après-midi de 14h à 18h et un dimanche après-midi par mois. Voilà, tout simplement. Mais tout ça, on retrouve tout ça en ligne.
1: Hein. Ouvert tout l'été ?
0: Ouvert tout l'été. Alors l'exposition temporaire est là jusqu'au 4 août. Donc profitez du mois de juillet pour venir visiter cette fameuse exposition. Voilà.
1: Et est-ce qu'on peut annoncer déjà la prochaine exposition ou c'est un secret ?
0: Ah non, on peut approcher, on peut. Oui, tout à fait. Non, c'est très sympathique de le faire savoir. Prochaine exposition, c'est un monsieur qui est très connu sur Bourgoin-Jallieu, qui s'appelle Christian Chevalier, que je pense que beaucoup reconnaîtront, et qui fait une rétrospective de ses photos, puisque ce monsieur était photographe. Voilà, donc je suis très fier d'accueillir Christian Chevalier et ses photos que je vais découvrir, parce que je ne les connais pas non plus. Mais voilà, c'est un travail ancien, puisque c'est une pratique ancienne. C'est ce qui lui plaisait et c'est ce qui me fait plaisir de recevoir au musée prochainement. Voilà.
1: L'occasion de venir une deuxième fois au musée.
0: Ah, mais toutes les occasions sont bonnes, puisque tous les un mois et demi, on change d'exposition. Je peux même vous parler de la dernière exposition, éventuellement. Ce sera une exposition d'affiches anciennes qui retrace toutes les expositions de grands personnages, comme Dali, Picasso et autres personnes intéressantes à l'époque, mais des affiches originales, ce qui veut dire affiche originale dit lithographie originale. Ce sera entre les années 40 et 70. Voilà, donc toute une série d'affiches.
2: Merci Serge Sauvegrain, créateur du musée Galerie Claurum à Bourgoin-Jallieu, un lieu à visiter absolument. Pour plus d'informations sur les expositions ou sur le musée en lui-même, une seule page Facebook, Musée Galerie Claurum Bourgoin-Jallieu.
0: Merci à vous et puis merci de nous soutenir. Et on invite vraiment tout le monde à venir voir non seulement le musée, mais au moins les expositions temporaires qui sont vraiment formidables, quoi.

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4: Durant cet été 2026, chaque dimanche soir, Stéphane Olivier vous attendra dès 17h au Jardin des Simples de Vertrieux pour vous conter des histoires venues d'ici et d'ailleurs. Retrouvez plus de détails sur https://culture.isère.fr. Jusqu'au 13 septembre 2026, les festivités sont de retour à Bourgoin-Jallieu. Les rues bergaliennes s'animent et vous invitent à sortir, flâner, découvrir, mais surtout à vous amuser. Rendez-vous sur www.bourgoin-jallieu.fr pour en connaître le programme. Jusqu'au 20 septembre 2026, le musée dauphinois de Grenoble vous propose l'exposition « Une histoire juive » à travers des documents, des affiches et des objets empruntés et rassemblés en un unique endroit. Elle retrace l'histoire des populations juives de France et illustre sa richesse. Plus d'informations sur https://musée.isère.fr. À Lyon, le musée des Confluences vous propose de nouvelles expositions pour voyager autour du monde. Pour l'une, jusqu'en janvier 2028 en Corée du Nord et pour l'autre jusqu'en février 2027 au Mali. Plus d'informations sur https://musée-des-confluences.fr.

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1: En l'an 2050, l'entièreté des glaciers sur Terre ont fondu, faisant monter l'océan de plusieurs mètres et libérant des maladies encore plus dévastatrices que la peste, balayant un tiers de l'humanité.
2: Punaise, ce foutu corail est nulle part, ça commence à m'énerver.
3: Oui, je sais, mais il faut pas se dégonfler, on l'aura bientôt, j'en suis sûr.
1: Ouais, mais ça fait quand même presque 10 ans qu'on cherche dans la Méditerranée. Et aucun résultat, il faudrait penser à changer d'endroit, Jordan.
2: J'en ai marre, sérieux, ça va faire 10, voire presque 11 ans qu'on se fie à ta carte, Jordan. Va falloir changer. Joseph a pas tort. Ou peut-être que le corail n'existe tout simplement pas.
1: C'est possible, mais on a que cette piste, et puis on n'a pas vraiment le choix si on veut sauver la planète de l'aquarium.
3: En tout cas, si le corail n'existe pas, nous sommes fichus.
1: Finalement, ne trouvant aucune trace du corail, malgré des années de recherche, comprennent qu'il n'existe peut-être pas et ont poursuivi une fausse piste depuis le début. Sans se remettre capable de stopper l'aquarium, le virus continue de se propager sans contrôle. Ils réalisent alors qu'ils ne pourront peut-être pas sauver la planète de l'aquarium, laissant l'humanité condamnée à survivre dans un avenir sombre et incertain.
4: Maman, on veut pas aller dormir.
5: Si, ça suffit, il est temps d'aller au lit.
4: Raconte-nous une histoire, s'il te plaît.
5: Une rapide, alors.
4: La petite poule rousse.
5: Encore, on l'entend tous les soirs.
4: S'il te plaît, c'est ma préférée.
5: Doucement, les filles. Je peux vous raconter l'histoire d'Ozana et Eve, si vous voulez.
4: On ne la connaît pas.
5: Ah bon? Allons-y, ça vous dit?
4: Ouais.
5: Fut un temps, on nous racontait souvent, aux petites filles intrépides, l'histoire d'Ozana et Eve. La légende des deux sœurs, qui avaient continué de résister, même lorsque le monde s'écroulait autour d'elles. Plus seules que jamais, l'une n'avait quitté l'autre. On disait qu'après toutes leurs aventures, Ozana et Eve continueraient de brûler dans le cœur de toutes les enfants courageuses. 1568. Il était une fois, dans les sombres forêts d'Europe, vivait une paisible petite famille. Un soir pluvieux de septembre, le bûcheron et sa femme avaient donné naissance à deux sœurs jumelles. Les jumeaux n'étaient pas si communs.
6: Des jumelles? Comme nous?
5: Chut! Je disais donc que les habitants avaient vite été mis au courant de cette naissance. La première se nommait Ozana et la seconde Eve. Quelques semaines passées l'accouchement, leur mère fut prise d'un terrible mal. Une fièvre insurmontable complétait la fatigue que subissait la pauvre femme après avoir donné la vie. Des mois durant, elle lutta avant de finalement décéder. Au hameau, on accusait les deux nourrissons d'être responsables de cette affection. Les petites grandirent sous l'aile de leur père, qui les protégeait tant bien que mal du regard médisant des villageois. Les rumeurs étaient alimentées par les vols réguliers d'Ève, qui lui valaient des remarques désobligeantes.
6: « Espèce de vaurien! Ton père n'est même pas capable de travailler !»
5: s'exclamait le poissonnier après avoir été victime d'un des tours de passe-passe de l'enfant. Les habitants parlaient de maléfices ou de divination, alors que la famille du bûcheron essayait simplement de subvenir à leurs besoins. Plus le temps passait, plus les rumeurs s'accroissaient. Les plus dédaigneux souhaitaient les brûler, les exiler, ou bien les vendre à un riche marchand. Les autres simplement se débarrassaient de leur présence. Désormais devenues des jeunes femmes, chacune s'était trouvée un passe-temps. Ozana, qui montrait depuis petite un grand intérêt pour la nature, était devenue herboriste et soignait les malheureux malades qui étaient de passage dans leur contrée. Elle tirait profit de ses connaissances pour obtenir quelques écus et se plaisait à aider les vagabonds. Malheureusement, de moins en moins de voyageurs faisaient halte dans sa chaumière, ayant eu vent des accusations de sorcellerie. Eve, quant à elle, se trouva une passion dans la chasse et particulièrement le tir à l'arc. Aux aurores, elle partait se promener dans les bois, tantôt tirait simplement sur des troncs d'arbres, tantôt ramenait un peu de gibier pour le souper. Encore, elle était victime de calomnies ridicules. Des animaux morts étaient retrouvés sur le pas de la porte des habitants, qui en profitaient pour l'accuser une fois de plus de tous les maux de la région. Un jour, sous le soleil brûlant de l'après-midi, Ozana se rendit au village sous la demande de son père pour amener de la farine. Comme habituellement, elle se sentait observée par les habitants. Mais ce jour-là, un mauvais pressentiment lui procurait une sensation étrange. Elle ne se sentait pas en sécurité. En se promenant dans le dédale des rues pavées, une affiche attira son regard. Elle y vit un croquis de son visage et de celui de sa sœur, en prie. Elle tourna la tête et croisa le regard forcené du poissonnier.
6: « Elle est là !»
5: Ozana se précipita vers la forêt. Elle courut jusqu'à ne plus sentir ses mollets, le souffle court, le ventre noué. Arrivée à la maison, elle se mit à hurler pour interpeller Eve et leur père.
6: « Père, Eve, il faut qu'on s'en aille !»«
7: Que se passe-t-il ?
6: Les villageois nous cherchent, tout le monde a peur de nous !»«
7: Faites vos affaires, prenez le minimum et allons-y !»«
6: Ça ne sert à rien, ils seront bientôt là !» Le duc doit déjà être alerté, et Dieu seul sait à quel point il déploie les recherches rapidement lorsqu'il s'agit de sorcellerie.
7: Mais nous sommes innocentes, je refuse de périr sur un bûcher pour ce que je suis.
6: Hosanna, écoute-moi. Ils ne nous laisseront jamais tranquilles. La peur et l'ignorance sont les plus grands travers de ce monde. Et nous ne serons pas celles qui les soigneront.
7: Alors tu abandonnes par lâcheté ?
6: Non, je n'abandonne pas. J'ai simplement l'esprit assez clair pour comprendre que si nous résistons, eux-mêmes n'abandonneront pas jusqu'à avoir notre tête sur un piquet. Ma sœur, je préfère partir en paix que de continuer à vivre une vie de fuite et de martyr. Et il est déjà trop tard pour résister par la fuite.
7: Mes filles, je vous ai transmis mon savoir, mes passions, mon amour et ma foi. Je suis maintenant trop faible pour nous défendre. J'ai confiance en vous. Je sais que vous serez assez sages pour vous passer de mes conseils. Mais j'ai besoin que vous me promettiez de toujours rester ensemble, de ne pas laisser la discorde et l'orgueil vous séparer.
6: Père. De lointains cris se firent entendre, ne laissant pas finir la jeune fille. Les sœurs se regardèrent dans un silence lourd. Hosanna attrapa la main de sa jumelle, les yeux humides, la peau déjà ardente. Elle comprit que rien ne servait de lutter en fuyant, car partout elles seraient poursuivies pour ce qu'elles étaient. De simples femmes, qui avaient décidé de vivre, en étant plus que de simples chiffons, qui n'avaient pas eu d'autre choix que d'abandonner l'idée d'un mariage pour vivre par elles-mêmes. Les cris se rapprochèrent, les pas se firent de plus en plus brutaux. La porte céda en un éclair de haine. Aux derniers instants de leur vie, Hosanna et Eve se tenaient la main, se regardaient en souriant tristement. Elles savaient toutes deux que ce n'était point ce qu'elles méritaient, que leur valeur était aussi au-delà de leur apparence divergente. Elles étaient les victimes des méconnaissances de leur monde. Leurs cheveux flottaient sous la brise, leurs pieds étaient écorchés par la sécheresse de la paille. Et lorsque la première étincelle se déclara, elles fermèrent les yeux, une à une, et hurlèrent. Un cri glaçant à se décoller la mâchoire, qui retentit partout dans la contrée. Un cri plein de rancœur, car elles avaient encore beaucoup à vivre. Hosanna aurait pu jurer qu'elle avait senti chaque millimètre de sa peau brûler sous les flammes qui l'engloutissaient. Qu'elle avait senti chaque partie de la souffrance de sa sœur ne lui lâchant pas la main. Qu'elle avait senti chaque frottement des cordes bien trop serrées contre ses poignets. Hosanna et Eve, qui n'avaient pas réussi à échapper à ce qui n'était que de simples mauvais regards au commencement de leur histoire, resteront des symboles de toutes les femmes différentes qui ont fini consumées dans la paille et les cendres.
7: C'est tout ? Ça finit comme ça ?
6: Eh oui.
7: C'est nul, elles ont même pas réussi à se battre pour survivre.
6: La légende d'Hosanna et Eve est là pour vous rappeler que toutes les histoires ne finissent pas toujours bien. Que de nombreuses victimes ont péri et que toutes n'ont pas pu s'en sortir. Qu'il n'y a pas toujours un moyen de survivre. Et pourtant, elles sont parties la tête haute, pleines d'estime, car elles savaient ce qu'elles valaient. Elles n'ont pas abandonné. Elles ont compris que d'autres conduiraient le combat qu'elles n'ont pas pu mener. Qu'elles resteraient symboles de résistance, car elles ne se sont jamais pliées à ce qu'on leur demandait d'être. Il ne faut jamais cesser de lutter pour sa liberté et pour celle des autres lorsqu'elle est remise en cause.
7: J'ai bien aimé quand même alors. Je suis sûre que nous sommes les arrière-petites filles des sorcières qui ont brûlé pour avoir osé être différentes.
6: C'est ça, rajoute encore quelques générations.
5: Bonne nuit les filles.

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1: One Year Boy nous propose un nouvel EP, One Year Boy and the Orphan Train Riders. Avec ses 6 titres, il nous embarque dans un voyage musical où il mélange les influences blues, rock british et même le hip-hop. Sa voix parfois éraillée, ses riffs de guitare ne vous laisseront pas indifférents. On écoute le titre, The Orphan Train Riders, et c'est mon coup de cœur sur Radio Couleur.

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2: Tout de suite dans vos oreilles, Marguerite, le titre Belle Vie et cet extrait de son album Guérir.

À l'occasion de ses 30 ans de carrière, Nicolas Jules a sorti en mars 2026 un 45 tours intitulé « Marie est indépendantiste ». On écoute tout de suite « Marie ».

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3: Jusqu'au 31 juillet, la CAPI vous invite à l'édition été 2026 de ses bibles de rue. Les bibliothèques et médiathèques CAPI viennent à votre rencontre. Entre la Verpillière, Villefontaine, Saint-Quentin-Falavier et l'île d'Abo, de nombreux rendez-vous sont fixés. Retrouvez tous les détails sur https://portail-mediathèque.capi-aglo.fr. Cet été 2026, entre Lyon, Brindas et Pélussin, et jusqu'au 29 août, le MAM Gadagne, le Théâtre Le Guignol de Lyon, le Musée Théâtre Guignol Brindas, la Bâtisse, la Malle Lyon et le collectif Marionnettes en fête se sont associés pour vous proposer le Festival Guignol. Spectacles, rencontres, visites et expositions sont au programme. À retrouver détaillé sur www.gadagne-lyon.fr. Du mardi 19 au dimanche 30 août 2026, le musée Hector Berlioz, situé à la côte Saint-André, vous invite à assister au festival Berlioz. Environ 70 manifestations vous feront découvrir les œuvres du musicien, mais aussi celles des personnes qui ont pu l'inspirer. Plus d'informations sur https://musée.isère.fr. Jusqu'au lundi 2 novembre, le musée mémorial des enfants d'Izieux dévoile au public certains dessins créés par les enfants d'Izieux ou d'autres personnes ayant été déportées, mais également des planches de BD originales ou des livres d'époque. L'exposition temporaire Papivore, soif de s'exprimer, c'est un témoignage artistique émouvant à découvrir à la Maison d'Izieux. Plus d'informations sur www.memorialisieux.eu.
4: C'est le moment d'écouter du folk américain avec Jeline, CBA et JJH Potter, le titre Crossroads.

0: 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Je reçois aujourd'hui Emmanuelle Baby, chef du service développement touristique et directrice de l'office de tourisme de la communauté de communes des Balkans du Dauphiné. Bonjour.
1: Bonjour Véronique.
0: Alors aujourd'hui, nous allons partir en voyage, en promenade sur la communauté de communes des Balkans du Dauphiné qui compte 47 communes et plus de 81 400 habitants. Mais avant, est-ce que vous pourriez nous situer ce territoire ?
1: Alors c'est vraiment la pointe nord de l'Isère avec 47 communes comme vous l'avez dit et puis des cités médiévales pour se repérer un petit peu, Crémieux, Morestel, Saint-Chef, Vertrieux et Quirieux et puis des gros sites de loisirs comme Walibi ou les grottes de la Bâme, la Vallée Bleue.
0: Alors nous allons entamer ensemble notre balade. Quels seraient pour vous en tant que directrice de l'office de tourisme les lieux incontournables à visiter ?
1: Alors déjà vous avez un territoire très nature. Vous avez une vingtaine d'espaces naturels sensibles, de réserves naturelles donc, qui sont propices à la contemplation, la balade. Et puis les cités médiévales, puisqu'on a quand même la chance d'avoir des pépites comme Crémieux, comme Saint-Chef avec son abbatiale et ses fresques du XIIe siècle. Et puis la vieille ville de Morestel. Nous avons donc des grands sites de loisirs. Donc ça aussi, ça fait partie des incontournables. Donc on a cité Walibi, les grottes de la Balme, on a la Vallée Bleue, on a l'espace Eau Vive avec tout un tas d'activités aquatiques. Donc tout ça donne un ensemble plutôt sympa avec les musées pour un tourisme assez nature et familial.
0: Alors comme vous l'avez dit, effectivement, on a à la fois des bâtiments historiques, mais aussi beaucoup de nature. Alors comment, en tant que directrice, fait-on pour déceler un petit peu toutes les pépites ? Parce que là, on parle des incontournables, ceux que à peu près tout le monde connaît. Tout le monde connaît la cité médiévale de Crémieux, connaît éventuellement la cité des peintres de Morestel. Mais après, il y a tous ces petits lieux insolites et peut-être que beaucoup d'auditeurs aimeraient découvrir et aller à des endroits où il n'y a pas foule. Mais je précise, on arrive toujours dans les Balkans du Dauphiné à trouver le petit lieu tranquille où on n'a pas trop de monde.
1: C'est ça. Bah, l'avantage donc avec les espaces naturels sensibles, c'est qu'ils sont quasiment tous aménagés, donc avec des espaces de pique-nique, des petits parcours, donc des petites balades d'une heure, 30 minutes parfois, qui sont vraiment adaptées à la balade familiale. On en a même qui sont accessibles pour les personnes à mobilité réduite, comme les étangs de la Serre à Randon-Passin. Donc là, ça fait vraiment partie des petits coins qu'on aime bien le long de la Vierona. Et puis après, pour les petites pépites, on a quand même beaucoup de petits villages qui sont très bien, avec des maisons en pierre, très bien rénovées. Et là, je pense notamment, par exemple, à Verna, qui est vraiment un joli petit village avec des petits espaces, une petite chapelle, une petite fontaine. Voilà, il faut prendre le temps, en fait, au balcon de découvrir, de se balader. À vélo, c'est le meilleur moyen, ou à pied. On a réalisé une dizaine de randonnées, de circuits de randonnées pédestres, et qui mettent justement en avant les pépites, qu'elles soient naturelles ou patrimoniales, des Balkans du Dauphiné.
0: Alors comment se passe la collaboration justement avec les 47 communes ? Parce qu'il y a quand même beaucoup de communes, je suppose que chacune a quelque chose à nous proposer. Comment ça fonctionne avec l'Office de tourisme ?
1: Alors déjà, sur la partie promotion, donc nous référençons toutes les animations communiquées par les communes, par les associations, par les comités des fêtes par exemple, donc pour une diffusion assez large. Et puis après, chaque commune est libre de nous mettre dans la boucle s'il y a un projet de développement touristique, s'il y a un projet de valorisation du patrimoine. Donc que ce soit l'office de tourisme ou la communauté de communes, on a toujours un service qui peut venir en appui, justement. C'est aussi un service d'ingénierie qui est à disposition des communes. Donc il y a quand même une bonne collaboration entre la communauté de communes et ses communes. Donc voilà, c'est pareil pour les hébergements par exemple. On a un service qui aide les porteurs de projets justement à se lancer avec tout l'accompagnement du début jusqu'à la mise en marché.
0: Combien d'offices de tourisme sur les Balkans du Dauphiné ?
1: Alors un seul office de tourisme
0: après,
1: des Balkans du Dauphiné, c'est ça, avec quatre bureaux d'information. On a trois permanents qui sont Crémieux, Morestel et les Avenirs Vera Twenin. Et puis, on a un bureau saisonnier qui est à Saint-Chef, donc dans le même bâtiment que le musée, qui est en accès gratuit, je le rappelle. Donc, Saint-Chef, c'est ouvert d'avril à fin octobre, avec des visites guidées tous les dimanches après-midi de la Bastille.
0: Combien de personnes qui, dans tout cet office de tourisme ?
1: Alors, on est répartis sur 5 sites différents, entre la communauté de communes et les 4 bureaux d'information, et en tout, on est 9.
0: Alors, comment se passent les sélections ? Parce que je vois passer effectivement plein d'activités, d'actualités sur ce que vous proposez l'Office de tourisme, notamment des visites guidées, notamment des balades comptées, etc. Comment s'établit le programme sur une année ?
1: Le programme des visites guidées ?
0: Des visites et puis de tout ce que vous avez prévu, puisque la saison, elle commence, elle est là toute l'année, mais vous avez des particularités du mois d'avril jusqu'au mois de septembre.
1: C'est ça. Donc, nous avons Christelle, qui est notre référente patrimoine et guide conférencière qui travaille justement avec les communes et puis avec l'équipe des guides conférenciers, puisque ce sont des guides externes à part Christelle. Et en fonction des thématiques qui sont présentes dans notre stratégie de développement touristique, c'est-à-dire le vélo, le Rhône, le patrimoine, la nature, on essaye de créer un programme qui plaise à tout le monde, avec des classiques comme Crémieux, Morestel, Saint-Chef, et puis des nouveautés, des balades comptées, donc c'est aussi des propositions de l'équipe de guide ou de la conteuse Sandrine Stablot. Nous avons des visites théâtralisées, des visites nocturnes, on essaye aussi de s'adapter évidemment à la chaleur, nocturne ou matinale. Donc on essaye de varier un petit peu les thématiques. Cette année, on a aussi du patrimoine industriel. Voilà, on a des visites. On avait une visite vers les carrières de Crémépieux. Un petit peu varié pour s'adapter à tout le monde. Alors, on ne s'adresse pas qu'aux touristes. Je voulais le rappeler quand même, parce que souvent, on dit office de tourisme. Donc non, ce n'est pas que pour les touristes. Avant tout, pour les habitants et la clientèle de proximité. Donc voilà, tout ce qui sert aux touristes, sert aux habitants évidemment.
0: Et puis je le rappelle, c'est aussi pour tous ceux qui ne partent pas forcément en vacances en juillet, août.
1: Exactement.
0: Vous avez de très belles... Alors pour expérimenter toutes ces promenades et toutes ces visites, je les conseille vraiment, puisque vous avez des guides qui sont très agréables, qui ne comptent pas leur temps pour vous faire visiter et vous raconter toutes ces petites anecdotes. Donc pas besoin d'aller à l'autre bout de la France ou à l'autre bout du monde, vous avez tout sur ce territoire. Alors justement, j'en viens à Vincent Tavares, qui est chef de projet cyclotourisme à la communauté de communes des Balcons du Dauphiné. Là aussi, vous avez commencé à en parler, nous avons plein de pistes cyclables et nous pouvons quasiment visiter ce beau territoire en vélo.
2: Exactement, on a la chance d'avoir un territoire qui est de premier abord très rural, mais qui a fait de sa force et de ce côté rural un endroit excellent pour être à vélo et découvrir l'ensemble du territoire et tous les sites qui émaillent la cité à vélo, pas seulement sur des pistes cyclables. On a aussi des routes partagées, des routes communales qu'on tend à utiliser de plus en plus pour permettre ces activités à vélo, et donc on travaille pour ça.
0: Alors on connaît tous la Via Rhôna qui passe par notre territoire, mais effectivement il y a tous ces petits espaces partagés et non partagés, mais aussi ces pistes cyclables. Moi je peux relier par exemple ma commune jusqu'à Crémieux, jusqu'à Morestel en vélo. Alors comment s'est décidé ce schéma de cyclotourisme ?
2: Alors c'est à la fois un schéma de mobilité et à la fois un schéma touristique. On a la chance d'avoir aussi plusieurs services à la communauté de communes des Balcons qui travaillent sur le cyclo et sur le quotidien. On a un schéma directeur cyclable qui est en train de se mettre en place pour relier les différentes polarités du territoire et donc pour permettre aux habitants de rejoindre les villages au sein des Balcons du Dauphiné. Et parallèlement à ça, on mène un travail touristique axé sur Via Rhôna. Donc on a 63 km sur notre territoire, de cette véloroute qui part du lac Léman jusqu'à la mer Méditerranée. Et ensuite, on a la chance d'avoir une voie verte qui suit l'ancien chemin de fer, donc d'Arandon jusqu'à Crémieux. Et donc, on a deux artères touristiques fondamentales pour notre territoire et qui nous permet, nous, de mettre en tourisme, justement, tous les sites touristiques autour des Balcons.
0: Alors, vous avez aussi des partenaires, puisqu'il y a des possibilités d'hébergement sur le parcours. Là aussi, c'est important de pouvoir accueillir ceux qui ne viendraient pas de notre territoire.
2: Je pense que c'est un gros travail qu'on met en avant, notamment avec Claire, qui est notre collègue, qui est en lien et qui fait un travail exceptionnel avec les partenaires et qui rend ce côté rural aussi convivial et l'activité du vélo intéressante pour ceux qui viennent s'installer sur notre territoire et lancer leur activité. Et donc on travaille autour du label Accueil Vélo qui garantit justement d'avoir un accueil qui soit vraiment exceptionnel et le plus carré possible pour la clientèle vélo. Et on travaille justement avec les sites touristiques, les hébergeurs, les loueurs de vélos et de plus en plus avec les restaurants.
0: Et puis dans le vélo, alors il y a vélo normal et puis vélo à assistance électrique. Est-ce qu'il est prévu des points d'arrêt pour que les gens puissent charger leur vélo?
2: Alors, on fait pas forcément de différence, nous, entre vélo et vélo assistance électrique. Je trouve que le vélo assistance électrique, justement, ça ouvre la porte à tous ceux qui ont peur de se lancer à vélo sur notre territoire et partout en France d'ailleurs. On a la chance avec la véloroute de développer des aires de service qui sont de plus en plus complètes. Et donc, on intègre justement ces bornes de recharge électrique petit à petit. Et on compte aussi sur des prestataires qui ont le label accueil vélo pour permettre de recharger en fonction des étapes.
0: Alors, quels sont les ceux qui ont ce label-là sur notre territoire? Est-ce qu'ils sont nombreux?
2: Alors, je vais me faire aider.
1: On arrive à 50.
2: On arrive à peu près à 50. Je crois qu'on est un des plus grands.
1: On est le plus grand territoire, enfin, ouais. le premier territoire de l'Isère pour le nombre de labellisés accueil vélo, donc qui répondent à un cahier des charges très précis. Donc, il y a des audits. On peut avoir des pré-audits pour accompagner vers le label en amont. Et ensuite, il y a toute une promotion de ces établissements-là sur le site de Virona, sur le site de France Vélo Tourisme. Et puis nous, en parallèle, on a des actions de promotion ciblées pour ces hébergeurs, ces restaurateurs, ces sites de visite qui jouent le jeu de l'accueil des cyclotouristes et qui permettent de structurer le territoire. Parce que notre politique cyclotouristique, elle est vraiment structurée autour du label Accueil Vélo et des deux artères de deux voies cyclables dont a parlé Vincent.
2: C'est une identité qui s'intègre parfaitement avec le territoire et parfaitement avec la stratégie vélo nationale. L'idée d'être une nation forte en termes de vélo pour 2030. Donc on joue aussi là-dessus pour attirer plus de vélos.
0: On le rappelle, c'est les accueils vélos, c'est non seulement pour les recharges, mais aussi pour une petite assistance, si on ne sait pas changer une roue de un pneu qui serait crevé, des choses comme ça, ou des problèmes de vélo, tout bêtement.
2: C'est assez large. Quand vous avez un hébergeur, par exemple, c'est aussi la qualité de l'accueil, de l'information, le fait d'être ouvert sur certaines périodes, certaines horaires qui peuvent être très intéressantes. C'est l'hébergement à la nuitée, c'est l'essence même de ce label accueil vélo, c'est de permettre aux personnes de faire de l'itinérance. Donc c'est la base de la véloroute Virona aussi, et aussi de recharger, de les aider s'ils ont des problèmes mécaniques, et aussi de les aiguiller touristiquement. C'est pour ça qu'on travaille énormément aussi avec les prestataires, pour leur parler de tout ce qui se passe au balcon et de tous les projets en termes de tourisme à valoriser.
0: Est-ce qu'il y a des liaisons possibles avec d'autres départements?
2: Avec Virona, on a la chance de passer par énormément de départements. Si vous prenez que le tronçon Léman-Lyon, vous avez 5 départements partant de la Haute-Savoie pour finir dans le Rhône, passant par l'Ain, la Savoie et l'Isère. Et donc, les passerelles se font rapidement en termes de véloroute. On travaille aussi de plus en plus à essayer de relier la Belvia en Isère, qui part vers Grenoble, puis vers Châteauneuf-sur-Isère, plutôt côté Valence, donc qui est une autre véloroute qui se développe bien. Et on travaille aussi avec la Voie Bleue, notamment au nord de Lyon, donc qui remonte vers le Luxembourg.
0: Parce que là, effectivement, dans un projet complètement fou, on pourrait rejoindre d'autres pistes cyclables. Il en existe du côté de la Loire-Atlantique, en Alsace, etc. Ça pourrait être, on pourrait faire le Tour de France en vélo en partant des Balcons du Dauphiné.
2: On a de la chance de plus en plus d'avoir une richesse de véloroutes en France qui est exceptionnelle. Et si vous regardez la carte des véloroutes françaises il y a 10 ans et celle d'aujourd'hui, vous pouvez voir un maillage qui s'est étendu concrètement sur, je pense, que quasi tous les départements français. Et donc on approche plus en plus comme la France étant une destination qui est de plus en plus du tourisme à vélo. Et c'est ce qu'on fait notamment aussi avec l'office de tourisme des Balkans. Je vais sur des salons aux Pays-Bas, on fait de l'accueil de presse, notamment de journalistes allemands, néerlandais, suisses. Donc on travaille vraiment à cette image d'accueil du vélo en France.
0: On voit beaucoup effectivement en période touristique des vélos sur des voitures et on se dit que tous ces gens-là vont quelque part. Alors on avait notamment tous les lacs, Annecy, Aix-les-Bains qui avaient des voies cyclables, mais on le dit, dans les Balcons Dauphinés, nous avons cela aussi. Alors si on n'a pas de vélo, on peut les louer?
2: Oui, vous avez des loueurs du côté de Morestel, à la Vallée Bleue et aussi côté Île de la Serre où les locations de vélos sont permises.
0: Est-ce que vous avez une idée du nombre de cyclistes qui viennent sur notre territoire?
2: On parle souvent en nombre de passages. C'est compliqué de dissocier les touristes et les locaux. Mmh. Nous, nos compteurs nous permettent de calculer un passage. Et donc, il me semble que l'année dernière, on doit être autour des 170 000 passages sur notre territoire. Donc, ce qui est quand même intéressant pour un territoire rural qui plus est non accessible par le train. On est en légère progression chaque année. Et donc, ça prouve que le travail paye un peu.
0: Alors, est-ce que vous avez aussi beaucoup d'habitants du territoire qui utilisent leur vélo pour aller ça et là? Puisque je sais qu'il avait été mis en place aussi des locations de vélos par les balcons du Dauphiné pour les habitants du territoire. Est-ce que ça a pris de l'essor? Est-ce que ça a été adopté par nos habitants?
2: Ça augmente petit à petit. Ça augmente petit à petit. Je sais qu'on a élargi encore le stock de vélos à la location de longue durée. Et là, avec le déploiement du schéma directeur cyclable, je pense que ça va permettre aux gens de se lancer un peu plus dans l'utilisation du vélo par rapport à la voiture. On sait qu'à la campagne, la voiture est souvent utilisée pour des trajets qui sont quand même courts. Et l'idée, c'est de répondre à ce besoin d'avoir des alternatives que la voiture. Après, il faut aussi montrer que les véloroutes, c'est pas forcément dans des voies cyclables. Il faut aussi partager la route, que ce soit sur des chemins communaux, tout comme sur la Vierona. La Vierona, c'est une alternance de voies cyclables et aussi de voies partagées. Et donc, c'est aux usagers à la fois des voitures et des vélos de faire attention. Et c'est comme ça qu'on arrivera à faciliter ce déplacement.
0: Alors, il reste encore un petit nœud. C'est pour les habitants des balcons du Dauphiné pour aller, par exemple, sur Bourgoin-Jallieu, sur l'île d'Abo ou sur Villefontaine. Est-ce qu'il y a peut-être un schéma à faire au niveau isérois ou quelque chose entre les communautés de communes?
2: On travaille avec la CAPI pour étudier une liaison qui rejoigne les deux territoires. C'est des choses qui prennent énormément de temps, notamment en termes de tracé, d'acquisition foncière aussi, parce qu'on passe sur des parcelles qui ne sont pas forcément les nôtres. Donc c'est étudié aussi avec l'environnement. On a aussi une démarche qui est très, très importante à ce niveau-là, et donc il faut cumuler ces différentes contraintes, on va dire, pour créer le plus de projets. Donc ça prend énormément de temps.
0: C'est comme toutes les installations, comme par exemple le tram qui devra aller jusqu'à Lyon. On est encore loin du projet. Alors, autre sujet, la gastronomie sur les balcons du Dauphiné. On sait qu'on a des produits du terroir. Expliquez-nous.
1: Oui, effectivement. Alors, on a la chance d'avoir une variété d'offres, des visites de fermes. Par exemple, je pense en ce moment, tous les jeudis, vous avez la ferme du Clogonnet à Crémieux qui ouvre ses portes, qui fait des démonstrations. Nous avons des brasseries qui font ça également. Crémieux, Morestel, on a Saint-Chef, la Balme-les-Grottes. Oui, nous avons une variété d'offres et de produits, donc de plus en plus de restaurateurs jouent également le jeu des produits locaux. Nous avons par exemple le marché Balmolan à la Balme-les-Grottes, qui est un bel exemple parce que c'est un café, épicerie et restaurant avec des produits locaux uniquement. Donc voilà, c'est tout un écosystème qui se met en place. Les touristes apprécient, les habitants aussi. Donc c'est chouette.
0: Oui, et puis il y a aussi beaucoup de producteurs bio qui se sont implantés sur le territoire, et notamment est née une maison des producteurs à Saint-Chef. Et là aussi, c'est important de la valoriser et d'aller au plus près de chez nous, puisqu'on fait marcher aussi nos agriculteurs.
1: C'est ça, le hameau des producteurs à Saint-Chef. On a les saveurs paysannes à Crémieux. On a plusieurs collectifs comme ça de producteurs locaux. C'est très pratique aussi. On a la chance d'avoir des fêtes également, comme la fête de la pomme au bouchage, toutes les années.
0: Alors, pour terminer cet entretien, qu'est-ce que vous diriez à nos auditeurs, ceux qui habitent le territoire, ceux qui habitent juste à côté, les autres communautés de communes, ou ceux qui seraient de passage? Venez au balcon du Dauphiné, vous aurez tout.
1: On a un petit peu tout. Oui, pour ceux qui ont chaud, vous avez des lieux de baignade comme l'aquapark avec de la vallée bleue, avec une nouveauté, c'est le simulateur de surf. Donc voilà, le côté un petit peu fun ou un petit peu tranquille, parce qu'on a aussi des

0: site internet qui s'appelle Le Petit Gratuit des Balcons, pour ceux qui ont un petit budget ou qui ne partent pas forcément en vacances, que tout le monde puisse en profiter. Nos visites sont également gratuites pour les enfants de moins de 12 ans et à tarif réduit pour beaucoup de personnes. Voilà, on a de quoi faire pour tous les budgets, toutes les envies et puis à proximité de Lyon et des grandes agglomérations.
1: Un spot en cyclotourisme, un endroit à aller absolument en vélo. Qu'est-ce que vous nous recommanderiez ?
2: Moi, j'aime bien l'arrivée à la Vallée Bleue. Honnêtement, quand on arrive et qu'on voit d'un côté le Bugey et on retrouve le Rhône, parce qu'on s'écarte un peu du Rhône à partir de Morestel du côté de Vierona, et on le retrouve du côté de la Vallée Bleue, et vraiment ce côté couleur qui est intéressant, qui me plaît particulièrement.
1: Et un coup de cœur, Emmanuel ?
0: Moi, j'aime beaucoup Saint-Chef. Mais pas que. Mais j'aime beaucoup Saint-Chef parce qu'il y a un patrimoine extraordinaire et puis une ambiance particulière. Voilà.
1: Merci beaucoup d'être passé nous voir.
2: Merci beaucoup.
1: C'était Emmanuel Béby, chef du service développement touristique et directrice de l'office de tourisme de la communauté de communes des Balcons du Dauphiné, et Vincent Tavares, chef de projet cyclotourisme. Si vous souhaitez préparer votre venue sur ce territoire, un site internet www.balconsdudauphiné.fr.

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1: Avec Destination Santé, Emmanuel Ducreuset.
2: Bonjour à tous. Les tout-petits ont la fâcheuse tendance à tout porter à la bouche. Alors à la plage, le sable y passe aussi. Est-ce dangereux? Quels sont les risques? Et quand s'inquiéter? Jusqu'à l'âge de 2 ans environ, les enfants portent tout à leur bouche. Une phase naturelle qualifiée de stade oral. Celle-ci ne doit donc pas vous inquiéter. Toutefois, il n'est évidemment pas question de le laisser tout avaler. Ainsi, cet été sur la plage, prenez garde au sable. S'il est un élément de jeu idéal pour les enfants à la plage, le sable n'est pas sans risque. Plusieurs études ont montré qu'il était le nid de nombre de bactéries, notamment des bactéries fécales comme Escherichia coli, qui peuvent provoquer des infections intestinales et des diarrhées, ou encore des infections autour de la bouche. Une étude américaine de 2015 a en outre montré que ces bactéries se détérioraient moins vite dans le sable que dans l'eau de mer. Soyez donc vigilants et surveillez votre petit afin d'éviter qu'il porte les grains à sa bouche. Si votre enfant présente des symptômes de troubles intestinaux comme une diarrhée, des vomissements ou une irritation autour de la bouche, consultez un médecin. Et s'il a plus de 2 ans et continue à manger du sable et de la terre et de la pâte à modeler, peut-être souffre-t-il de pica. Celle-ci est un trouble des conduites alimentaires qui consiste à consommer régulièrement des choses qui ne sont pas des aliments. Généralement, ce que mangent les personnes atteintes de pica ne les met pas en danger. Si vous avez un doute concernant le comportement de votre enfant, consultez votre médecin traitant ou son pédiatre.

Après plusieurs opus, Clément, sous le nom de son projet Prisme A, nous propose un nouvel album, Rite Météor. On retrouve dans la musique du Berjalien, depuis son premier opus sorti en 2018, Cosmogonie, une fusion hip-hop, rap, world. On écoute Rite Météor, extrait de l'album éponyme, et c'est le coup de cœur de Gérard, animateur de l'émission Itinéraire Bis sur Radio Couleur.

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3: Jusqu'au mardi 4 août, le musée-galerie Claorum à Bourgoin-Jallieu vous invite à découvrir sa nouvelle exposition temporaire « Japonisme » qui, comme son nom l'indique, mettra en lumière des œuvres inspirées de la culture japonaise. Retrouvez notamment les travaux des artistes Tonia Matteucci, Laurent Salard et Marlène Genin. Plus d'informations sur bit.ly/mgclaorum. Jusqu'au 31 août 2026, retrouvez au musée de Bourgoin-Jallieu l'exposition éphémère « Au fil de l'eau » qui revient sur la représentation et l'utilisation de l'eau dans la peinture grâce à un parcours présentant une quarantaine de tableaux. Plus de détails sur www.bourgoin-jallieu.fr. Jusqu'au 20 septembre 2026, plus de 200 bijoux, accessoires vestimentaires, objets liés aux soins du corps durant la période néolithique seront exposés au musée archéologique de Hyères-sur-Ambie dans le cadre de l'exposition « Corps paré, âme révélée ». Plus d'informations sur www.musée-larina-hyères.fr. Si vous aimez les vieux objets, le monde agricole et apprendre la manière dont fonctionnent les anciens outils, rendez-vous au musée de la vie rurale. Situé à Saint-Quentin-Falavier, il est ouvert les mardis et vendredis après-midi. Plus d'informations sur www.musée-2-la-vie-rurale.fr.

0: 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Au programme, tous les plus grands talents de la scène reggae, avec notamment Alpha Blondy, Grand Nation ou encore Admiralty. Pour plus d'informations ou pour réserver, www.nomadreggaefestival.com.
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0: 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Pour plus d'informations sur l'événement ou pour réserver votre place, www.bellejournée.fr.
1: Pourquoi ?

Le cœur au vent, c'est le titre du nouvel album de HK sorti en mai 2026. Dans ce nouvel opus, il s'est de nouveau entouré de ses amis de toujours et il se livre plus que jamais. Il nous offre des chansons engagées, rassembleuses et entraînantes, tout en nous proposant des chansons plus intimes, telles que Le cœur au vent, titre éponyme que l'on écoute tout de suite, et c'est mon coup de cœur sur Radio Couleur.

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3: Durant cet été 2026, chaque dimanche soir, Stéphane Olivier vous attendra dès 17h au Jardin des Simples de Vertrieux pour vous conter des histoires venues d'ici et d'ailleurs. Retrouvez plus de détails sur https://culture.isère.fr. Jusqu'au 13 septembre 2026, les festivités sont de retour à Bourgoin-Jallieu. Les rues bergaliennes s'animent et vous invitent à sortir, flâner, découvrir, mais surtout à vous amuser. Rendez-vous sur www.bourgoin-jallieu.fr pour en connaître le programme. Jusqu'au 20 septembre 2026, le musée dauphinois de Grenoble vous propose l'exposition « Une histoire juive » à travers des documents, des affiches et des objets empruntés et rassemblés en un unique endroit. Elle retrace l'histoire des populations juives de France et illustre sa richesse. Plus d'informations sur https://musée.isère.fr. À Lyon, le musée des Confluences vous propose de nouvelles expositions pour voyager autour du monde. Pour l'une, jusqu'en janvier 2028 en Corée du Nord et pour l'autre jusqu'en février 2027 au Mali. Plus d'informations sur https://museedesconfluences.fr. The Strokes, avec le titre Going Shopping, issu de l'album éponyme, c'est tout de suite et c'est sur couleur.

0: Et voici l'entretien présenté par William Guillem.
1: Dans le cadre d'un partenariat avec l'Office de tourisme des Balcons du Dauphiné, nous mettons en valeur plusieurs lieux du territoire. Et nous commençons aujourd'hui avec un lieu emblématique, les Grottes de la Balme. Et pour en parler, nous recevons Carole Cochron, directrice des lieux. Bonjour, alors est-ce que vous pouvez nous présenter justement ces Grottes de la Balme?
2: Oui, tout à fait. Tout d'abord, bonjour. Donc les Grottes de la Balme, effectivement, c'est un site naturel emblématique du Nord-Isère. Situé sur le territoire des Balcons du Dauphiné. Les grottes se situent à 40 minutes de Lyon et elles se visitent donc en ce moment en juillet-août tous les jours de 10h30 à 18h30 avec une dernière entrée à 17h30. Elles peuvent se visiter de deux façons, donc soit en visite autonome, donc vous suivez un parcours d'environ 1 km qui est balisé sur le parcours de visite, soit en visite guidée, donc qui ont lieu tous les jours à 11h, 14h ou 16h. Donc ces visites guidées se font sur réservation et peuvent être réservées directement sur notre site internet.
1: Alors est-ce que vous pouvez nous raconter un petit peu l'histoire de cette grotte?
2: Bah écoutez, cette grotte a été créée il y a des millions d'années, hein, donc elle a été façonnée par l'érosion, donc par l'action de l'eau. Et en fait, vous rentrez dans les grottes, la spécificité de ces grottes, c'est que dans nombreuses grottes, on descend, et dans les Grottes de la Balme, on monte. Il y a un porche magnifique de 35 mètres de haut, et voilà un petit peu son histoire. Elle était habitée par à l'époque de la préhistoire également, mais voilà, c'est vraiment l'érosion de l'eau qui a formé ces grottes. Vous pouvez y voir des gours, il y a un lac, il y a des labyrinthes, donc il y a pas mal de concrétions très différentes que l'on peut visiter dans ces grottes.
1: Et on imagine que l'été, c'est la sortie idéale au vu de la température.
2: Tout à fait. C'est vrai que les grottes, ont une température de entre 12 et 15 degrés toute l'année. Donc c'est vrai qu'en ces périodes de canicule particulièrement, c'est un lieu, c'est une pause fraîcheur qui est bien appréciée de nos visiteurs, effectivement.
1: C'est tout public, c'est-à-dire on peut venir avec les enfants?
2: Oui, tout à fait. Justement, les enfants apprécient beaucoup justement tous les aspects, un petit peu les labyrinthes. Il y a également un petit parcours ludique qui est proposé pour les enfants donc jusqu'à partir de 8 ans. Donc il s'appelle l'Enquête d'Archibalme. C'est un petit livret qui est proposé pour 1 euro donc, en plus de la visite. Et ça permet aux enfants de découvrir un petit peu les grottes d'une façon un peu plus ludique. Donc effectivement, c'est bien apprécié des familles, effectivement. Ce qu'on pourrait rajouter également, c'est que qui dit site touristique dit également boutique souvenir. Donc on a une très belle petite boutique, pas petite d'ailleurs, une boutique souvenir donc à la sortie des grottes où vous pourrez repartir avec votre souvenir. Et puis derrière la boutique, on a aménagé également un espace pique-nique restauration avec la présence de food truck. Donc voilà, pour aussi agrémenter la visite.
1: Donc il y a tout pour passer une bonne journée aux Grottes de la Balme.
2: Tout à fait.
1: Est-ce qu'on a la chance de pouvoir voir des chauves-souris également?
2: Alors, ça peut arriver, effectivement. Les Grottes de la Balme sont un lieu qui est très fréquenté par les chauves-souris, mais selon la saison, il y en a plus ou moins. On les voit plus particulièrement au printemps, donc en été, on en voit moins. Et de toute façon, elles sortent plus le soir pour aller chasser. Et la journée, en fait, elles ont des galeries qui leur sont consacrées ou qui ne sont pas visitables, justement, pour leur permettre de rester dans ces lieux de façon plus tranquille.
1: Alors si on souhaite se rendre aux Grottes de la Balme, on peut y aller avec tous les moyens de transport possibles?
2: Alors les Grottes de la Balme ne sont pas desservies malheureusement par les transports en commun. Mais par contre, il y a la Via Rona qui passe dans le village. Donc en fait, les cyclistes ont un accès facile aux grottes. Et sinon, c'est en voiture.
1: Ça tombe bien que vous parlez de cyclisme, puisqu'on va parler donc du label Accueil Vélo du Territoire. Est-ce que vous pouvez nous en dire un petit peu plus?
2: Effectivement, donc les Grottes de la Balme ont été labellisées Accueil Vélo depuis 2024, donc avec l'accompagnement de l'Office de Tourisme des Balcons du Dauphiné. Cette labellisation a pu être effectuée par l'aménagement justement des abords du site. Donc on a des casiers à disposition des cyclistes pour laisser leurs affaires. On a un parking vélo évidemment à l'entrée du site. Et on a également une station de réparation pour permettre de réparer si besoin leur vélo. Donc il y a effectivement de nombreux cyclistes qui passent par les Grottes de la Balme. Ça permet de faire aussi une pause fraîcheur dans les grottes.
1: Vous êtes le premier site labellisé. Alors comment s'est fait ce choix? Qu'est-ce qui vous a décidé de vous engager dans ce projet?
2: Bah, ce qui nous a décidé, c'est que déjà naturellement, on avait quand même pas mal de cyclistes qui passaient par par les grottes, comme je vous disais, par la proximité de la Via Rhôna, hein, qui passe à la Balme-les-Grottes. Donc tout naturellement, l'idée nous est venue de les accueillir de la meilleure des façons en répondant aux critères de la labellisation et pour simplement accueillir au mieux les visiteurs qui passaient en vélo.
1: Donc depuis 2024, j'imagine que maintenant vous avez un retour du public et donc des cyclistes qui viennent profiter donc de cet
2: tout
1: accueil.
2: À fait. Moi, c'est vrai que tous les aménagements sont bien appréciés. Hein. Le fait que tout simplement qu'ils puissent déposer leurs affaires, que les vélos soient en sécurité juste à l'entrée des grottes. Donc c'est quelque chose, effectivement, on a très bon retour de la part des cyclistes. Ouais. Et puis effectivement, les grottes sont aussi bien identifiées sur le site internet de la Via Rhôna. Donc ça met aussi une visibilité supplémentaire pour les grottes.
1: Donc c'est devenu quelque chose d'indispensable.
2: Tout à fait, indispensable, parce que ça correspond en fait à une demande d'un type de visiteur qui était de toute façon déjà présent.
1: Alors si on souhaite se rendre sur place en vélo, que faut-il prévoir ?
2: Il faut prévoir rien de particulier, hein, si ce n'est peut-être des chaussures suivantes. Mais c'est vrai que des fois, les cyclistes peuvent avoir des chaussures particulières pour les vélos. Donc il faut simplement prévoir une paire de baskets, peut-être un petit gilet suivant la saison dû à la fraîcheur des grottes. Mais sinon, rien de particulier, en plus qu'un visiteur autre.
1: On va conclure cet entretien. Est-ce que vous pouvez nous dire donc le site internet, si on souhaite se rendre sur place? J'imagine que c'est bien de consulter peut-être votre site internet, prendre ses places, réserver son créneau également.
2: Voilà, on peut donc on a une billetterie en ligne sur notre site, donc grottelabalme.com. Donc de là, vous pouvez réserver votre créneau en visite autonome, mais surtout en visite guidée, parce que les créneaux des visites guidées sont surtout en ce moment sont bien remplis. Donc voilà, il est conseillé et préférable de réserver à l'avance, notamment pour les visites guidées. Et puis vous avez toutes les informations nécessaires sur notre site également.
1: On va conclure avec une dernière question, une question un petit peu piège. Est-ce que vous avez une musique en tête qui représenterait donc les grottes de la Balme ?
2: Coldplay Paradise, pourquoi pas ? Exactement.
1: Bah Coldplay Paradise, c'est très bien, effectivement.
2: Voilà.
1: Oui, c'est un petit coin de paradis, les grottes de la Balme.
2: C'est un petit coin de paradis, voilà.
1: Et parfait, on termine avec Coldplay Paradise.

Voici une belle découverte indie folk, le duo Tamise, composé de Juliette Bertrand et John DeBond. Ils nous dévoilent leur premier album intitulé Silence

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1: Dans vos oreilles via couleur, le titre Apocalypso par l'artiste Yak.

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1: Jusqu'au 31 juillet, la CAPI vous invite à l'édition été 2026 de ses bibles de rue. Les bibliothèques et médiathèques CAPI viennent à votre rencontre. Entre la Verpillière, Villefontaine, Saint-Quentin-Falavier et l'île d'Abo, de nombreux rendez-vous sont fixés. Retrouvez tous les détails sur https://portail-mediathèque.capi-aglo.fr. Cet été 2026, entre Lyon, Brindas et Pélussin, et jusqu'au 29 août, le MAM Gadagne, le Théâtre Le Guignol de Lyon, le Musée Théâtre Guignol Brindas, la Bâtisse, la Malle Lyon et le collectif Marionnette en fait se sont associés pour vous proposer le Festival Guignol. Spectacles, rencontres, visites et expositions sont au programme, à retrouver détaillés sur www.gadagne-lyon.fr. Du mardi 19 au dimanche 30 août 2026, le musée Hector Berlioz, situé à la côte Saint-André, vous invite à assister au festival Berlioz. Environ 70 manifestations vous feront découvrir les œuvres du musicien, mais aussi celles des personnes qui ont pu l'inspirer. Plus d'informations sur https://musée.isère.fr. Jusqu'au lundi 2 novembre, le musée mémorial des enfants d'Izieux dévoile au public certains dessins créés par les enfants d'Izieux ou d'autres personnes ayant été déportées, mais également des planches de BD originales ou des livres d'époque. L'exposition temporaire Papivore, soif de s'exprimer, c'est un témoignage artistique émouvant à découvrir à la Maison d'Izieux. Plus d'informations sur www.memorialisieux.eu.

0: Et voici l'entretien présenté par Lucas Tettler.
1: Jusqu'au 7 février 2027, le musée des Confluences dans le 2e arrondissement de Lyon invite ses visiteurs à un véritable voyage sur les rives du fleuve Niger avec l'exposition « Au Mali quand les animaux dansent ». Créée à l'origine grâce à la donation de Sonia et Albert Loeb, je suis accompagné de Yann Carmier, chef de projet de cette exposition, pour en parler. Bonjour Yann.
2: Bonjour.
1: Nous sommes entourés ici d'une multitude de masques et de marionnettes. À quoi peut-on s'attendre lorsqu'on vient ici visiter cette exposition ?
2: Alors en tout cas, notre volonté, c'était de partager une culture, qui est la culture du Sogobo. Sogobo, c'est un théâtre chanté, dansé, un théâtre total, qui est une tradition malienne, villageoise, qui existe depuis des centaines d'années. Et l'enjeu pour nous, en tout cas, c'était vraiment de faire partager cet événement-là. Donc c'est une exposition qui se veut, comme on pourrait dire, comme une expérience participative, où en fait, on vient vraiment se baigner dans cette atmosphère du spectacle.
1: Vous pouvez nous en dire plus sur cette tradition du Sogobo ?
2: Oui, alors c'est quelque chose qui est en train de disparaître malheureusement depuis quelques années, depuis la situation un petit peu dramatique que traverse le Mali en ce moment, mais dont on sait qu'elle est extrêmement ancienne. Il y a une énorme profondeur historique à cette pratique-là. Dans l'exposition, on relate un témoignage qui date du 14e siècle et qui nous présente déjà à l'époque ce qu'on peut considérer comme des grands masques, des marionnettes habitables, c'est-à-dire que ce sont des espèces de costumes dans lesquels les porteurs de masques vont entrer et ils vont incarner un personnage animal la plupart du temps. Mais il y a aussi des figurines humaines, on peut le voir ici. Et donc ça crée comme ça, ça va articuler des scénettes qui vont créer les unes après les autres un grand spectacle qui s'étale sur plusieurs heures, qui est joué au cœur du village et qui existe depuis des centaines d'années. Alors on peut préciser que c'est un spectacle qui n'appartient pas à une seule population. Il met en scène à la fois des peuples de tradition agricole, je pense notamment au Bamana, mais aussi de traditions liées à la culture du fleuve, à la pêche, comme les Bozo. Et donc il y a plusieurs formes de ce spectacle-là qui sont jouées. Il y a une forme qui est, on va dire, dans les terres, au sein du village, donc théâtre ouvert. Et puis il y a une forme, et ça c'est plus inattendu pour nous, il y a une forme de ce spectacle qui est jouée sur des grandes pirogues qui dérivent sur le Niger ou sur ses affluents. Et en fait, la population assiste au spectacle depuis les berges. Et donc on présente des images et des objets qui sont associés à cette pratique aquatique, on pourrait dire aussi.
1: Avec cette exposition, on peut effectivement voir des extraits de ces festivités, que ce soit sur l'eau ou sur la terre. C'est la première fois que le musée des Confluences accueille ce genre de festivités maliennes ici, dans votre enceinte ?
2: Alors spécifiquement le Sogobo, oui, c'est la première fois. Il faut savoir que ce ne sont pas des objets qui sont très connus des musées. C'est une pratique, alors déjà géographiquement assez précise. C'est-à-dire qu'on n'est même pas dans tout le Mali, on est dans un périmètre de quelques dizaines de kilomètres autour de la ville de Ségou. Et malgré son ancienneté historique, on pourrait dire, c'est assez méconnu. Et du coup, c'est la première fois. Et pour nous, c'était un peu une aubaine, on va dire. On a eu cette donation en 2024 d'une centaine d'objets liés à ces traditions festives. Et c'était l'occasion vraiment de les mettre en scène pour une fois et d'en parler, enfin vraiment de s'appesantir un petit peu sur le sujet.
1: Donc l'idée de cette exposition est née à la base grâce à cette donation.
2: Tout à fait. En fait, la collecte de Sonia et Albert Loeb, qui étaient des marchands d'art parisiens, qui ont découvert cette pratique au début des années 2000, à une époque où elle était encore assez vivante dans les villages maliens. En fait, ils sont tombés amoureux de cette pratique de spectacle et de finalement d'achats qui étaient destinés à leur galerie, donc à la vente finalement. Ils ont collecté ces objets, mais aussi toute la documentation qui va avec. Une histoire, des témoignages qui racontent la vie de ces objets, leur usage. Et aussi, et ça c'était vraiment une mine d'or pour nous, ils ont filmé à l'époque de la collecte des sorties de masques, des spectacles, toute la musique qui les accompagne, c'est ce qu'on peut vivre ici dans l'exposition, elle est mise en scène en même temps que les objets. Ce qui est intéressant, c'est que tous ces objets qui sont globalement contemporains du tout début des années 2000, ils sont contemporains aussi des images qui les accompagnent, donc ça crée un ensemble cohérent en termes de scientifiques, on pourrait dire, de la collection, et on a vraiment l'impression du coup de plonger dans ce spectacle.
1: On entend en effet ces musiques derrière nous dont vous nous avez parlé. Qu'est-ce qu'on retrouve dans cette culture si particulière ? Quelles sont les traditions autour de ces masques et de ces marionnettes qui sont exposées ici ?
2: Alors je dirais que ce qui est important à retenir, c'est que ce sont vraiment des traditions villageoises et que c'est toute la jeunesse d'un village qui est engagée dans cette pratique-là. Donc en fait, on parle d'association de jeunesse, donc ça s'appelle un ton, T-O-N, et dans le ton, au ton vont adhérer tous les jeunes du village, garçons, filles, à partir de l'âge de 10 ans, hein, pour simplifier, et ils vont être de plus en plus actifs dans la tenue de ces festivités avec des rôles très spécifiques, notamment spécifiques par rapport au genre. Et en fait, ce sont les jeunes garçons et plus tard les jeunes hommes qui vont manier ces ces grands objets qu'on voit autour de nous. Il faut imaginer la taille quand même de ces masques et de ces marionnettes, on pourrait dire. C'est un art de la chorégraphie aussi. Et donc ça, c'est une affaire d'homme. On dit tcheko en langue bamana, vraiment une, au centre de l'arène. Ce qui va se jouer, c'est une affaire d'homme. En revanche, tout ce qu'on entend ici, c'est-à-dire toute la voix off de ces spectacles, c'est chanté par des jeunes filles, des jeunes femmes, qui vont en fait commenter le spectacle, un peu comme une voix off, si on veut, en temps réel, nous donner le nom du personnage qui entre en scène, son caractère, son comportement, et puis toute l'histoire qui va avec. En fait, c'est un théâtre commenté un petit peu.
1: On l'a évoqué, la musique tient une place centrale dans le parcours. Quels instruments accompagnent les danses du Sogo ?
2: Alors, ce qu'on entend surtout ici, ce sont les percussions, parce qu'en fait, le spectacle, alors, qui va durer encore une fois, il peut commencer en milieu d'après-midi et aller se prolonger jusqu'au petit matin, donc c'est un spectacle qui est à la fois deux jours et deux nuits. En fait, pendant toute la durée du spectacle, et même un peu avant, pour aller alerter les villageois, pour dire que ça va commencer, il va y avoir ces percussions. Donc c'est un trio de percussionnistes qui n'arrêtent pas de jouer pendant toute la durée, y compris entre les séquences, on pourrait dire, dansées et interprétées par les comédiens. Et du coup, cette musique permanente fait aussi qu'il y a une frontière entre le public et les porteurs de masques qui est assez poreuse. Et en fait, c'est tout le village qui vient par moments danser au centre de la place, toujours avec ce fond de percussion. Et à ces percussions s'ajoutent effectivement les voix féminines dont je parlais, qui rythment aussi les festivités et qui leur donnent du sens.
1: L'exposition a aussi été construite pour respecter ces moments de la journée, comme ça se passe au Mali.
2: Oui, on a testé un scénario lumière, on pourrait dire, au fur et à mesure de l'avancée des visiteurs dans le parcours. En fait, on a simulé l'évolution de la lumière du soleil de ces différents moments de la journée par des teintes, des couleurs et puis un travail sur les ombres aussi. Ce qui fait qu'on finit un petit peu le parcours de nuit avec des ombres portées très fortes, une lumière un peu crépusculaire, on pourrait dire. On voulait vraiment retranscrire ce qu'on peut ressentir quand on assiste, ce qu'on voit bien sur les images à ces spectacles, quelque part emmener les visiteurs au Mali, parce qu'il n'y a rien de plus difficile que de transmettre un spectacle vivant dans une salle d'exposition. Donc là, on est sorti un peu des contraintes muséales habituelles qui sont les vitrines par exemple. Vous ne voyez pas de vitrine ici, parce qu'on avait vraiment envie de cette proximité avec les objets, d'être quelque part aussi nous-mêmes un peu spectateurs. C'est l'enjeu de cette scénographie aussi qui symbolise les différentes places du spectacle.
1: Ces masques et marionnettes viennent tout droit du Mali, dont certaines ont été réalisées par des forgerons sculpteurs locaux. Comment Sonia et Albert Lob les ont-ils trouvés et rassemblés, tous ces objets, au fur et à mesure des années ?
2: Alors en fait, c'est une collecte qui a duré assez peu de temps finalement, qui s'est fait dans la première décennie du XXIe siècle. Alors dans l'exposition, on propose justement une interview de Sonia et Albert Lob qui nous racontent leur histoire avec les populations locales, comment ils ont rencontré cette pratique-là, et aussi, c'est intéressant, comment ils ont collecté ces objets. Ce sont des objets qui accompagnent donc les festivités et donc qui en ça sont des objets finalement parfois un peu éphémères. Le mot est un peu fort, mais c'est-à-dire qu'en fait ce sont des objets qui, à force de sortir, donc ce sont des traditions qui historiquement se jouaient deux fois par an. Et donc les objets, vous le voyez sur les images, ils sont parfois un peu malmenés, ils participent au spectacle, ils sont abîmés pendant les festivités et donc l'enjeu c'est au fur et à mesure des années de les réparer et de les refaire. Et quand ils sortent quelque part du circuit du spectacle, ils sont rachetés par des vendeurs, notamment maliens, par des marchands, et c'est auprès de ces marchands que ce sont qu'ont collecté, qu'ont acheté Albert et Sonia les objets au début des années 2000.
1: Les équipes de l'Opéra National de Lyon ont aussi participé à l'élaboration de cette exposition.
2: Exactement, pour moi c'est une des vraies forces aussi de cette scénographie, c'est qu'elle est construite autour d'éléments forts qui redonnent l'échelle du spectacle. Si vous voulez, ce qui est conservé après une festivité, c'est généralement les parties qui sont les moins éphémères, c'est-à-dire par exemple dans le cas d'un costume, ça va être la tête qu'on pourrait simplifier en appelant ça un masque en bois, parce que c'est vraiment quelque chose qui a de la valeur, qu'on réutilise d'une année sur l'autre. En revanche, toutes les parties textiles ou fibres végétales, encore moins, en général c'est pas conservé, c'est parfois brûlé à l'issue du spectacle. Et du coup, à partir d'une seule tête, retrouver la vérité de ces festivités, pour moi, il y avait un delta qui était un petit peu... c'était pas une évidence. Donc, on a voulu redonner leur corps, finalement, à ces têtes. Et donc, pour ça, on a appelé les costumières de l'Opéra de Lyon, qui ont retravaillé, reconstitué un certain nombre de figures de ce spectacle-là. En face de nous, on a un grand fauve. Il y a aussi deux oiseaux escargots, qui sont des figures vraiment centrales dans les festivités du Sogobo. Et ça donne l'échelle du spectacle, qui est assez monumentale.
1: Des ateliers et des visites sont également proposés au plus jeune public. Donc cette exposition est ouverte à tous, j'imagine.
2: Oui, c'est une exposition qu'on a voulu familiale, donc il y a effectivement une programmation qui est liée à ça, sur réservation. Vous avez les informations sur le site internet du musée. Et au sein même de l'exposition, il y a des petits pôles, comme on voit ici, ces coffres, qui sont censés représenter les coffres. On en présente un vrai d'ailleurs, dans lequel étaient, entre chaque session de spectacle, étaient conservées notamment les figurines humaines. En fait, de ces coffres émergent des masques animaux. Et on a voulu raconter un petit peu ce qui se cachait derrière ces formes un peu bizarres, des masques pour les plus jeunes. Donc il y a une animation qui vient prendre le relais, qui vient raconter l'animal dont il est question.
1: Eh bien, merci à vous, Johan Carmier, chef de projet de cette exposition. On vous retrouve donc jusqu'au 7 février 2027 au Musée des Confluences à Lyon pour découvrir cette exposition entre théâtre, danse, musique et chant autour du fleuve Niger et de ses animaux. Toutes les informations pratiques sont à retrouver sur www.museedesconfluences.fr.
2: Merci beaucoup.

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1: La famille est au centre de ce cinquième album de la chanteuse, autrice, compositrice américaine Yeba. Elle l'a intitulé Jean, du nom de sa grand-mère. On écoute le titre Earth, Wind and California et c'est le coup de cœur de Sylvie sur Radio Couleur.

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1: Ah, en fait on a complètement foiré le début, hein. Elle est bien la musique, on va chanter dès le début.
0: Ah c'est là.

Dans ce nouvel EP intitulé Side by Side, Laura Cahen concentre beaucoup d'interrogations sur le monde. On écoute le titre « Toute l'eau qui coule » dans lequel elle associe sa voix à celle de la chanteuse britannique Shura, et c'est le coup de cœur de Sylvie sur Radio Couleur.

0: jour j'ai disparu, c'est le titre du dernier album de Dominica et on écoute le titre Bromure.
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One Ear Boy nous propose un nouvel EP, One Ear Boy and the Orphan Train Riders. Avec ses 6 titres, il nous embarque dans un voyage musical où il mélange les influences blues, rock british et même le hip-hop. Sa voix parfois éraillée, ses riffs de guitare ne vous laisseront pas indifférents. On écoute le titre, The Orphan Train Riders, et c'est mon coup de cœur sur Radio Couleur.

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Après plusieurs opus, Clément, sous le nom de son projet Prisme A, nous propose un nouvel album, Rite Météor. On retrouve dans la musique du Berjalien, depuis son premier opus sorti en 2018, Cosmogonie, une fusion hip-hop, rap, world. On écoute Rite Météor, extrait de l'album éponyme, et c'est le coup de cœur de Gérard, animateur de l'émission Itinéraire Bis sur Radio Couleur.

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0: Voici une belle découverte indie folk, le duo Tamise, composé de Juliette Bertrand et John DeBond. Ils nous dévoilent leur premier album intitulé Silence Island. Dans cet opus, il est question de voyage, d'évasion, d'émotion, d'amour et de blessures du passé. Laissez-vous emporter dans leur univers et partez en voyage avec eux. On écoute Enough to Die et c'est mon coup de cœur sur Radio Couleur.

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2: Jusqu'au mardi 4 août, le musée Galerie Claorum à Bourgoin-Jallieu vous invite à découvrir sa nouvelle exposition temporaire « Japonisme » qui, comme son nom l'indique, mettra en lumière des œuvres inspirées de la culture japonaise. Retrouvez notamment le travail des artistes Tonia Matteucci, Laurent Salard et Marlène Genin. Plus d'informations sur bit.ly/mgclaorum. Jusqu'au 31 août 2026, retrouvez au musée de Bourgoin-Jallieu l'exposition éphémère « Au fil de l'eau » qui revient sur la représentation et l'utilisation de l'eau dans la peinture grâce à un parcours présentant une quarantaine de tableaux. Plus de détails sur www.bourgoin-jallieu.fr. Jusqu'au 20 septembre 2026, plus de 200 bijoux, accessoires vestimentaires, objets liés aux soins du corps durant la période néolithique seront exposés au musée archéologique de Hyères-sur-Ambie dans le cadre de l'exposition « Corps paré, âme révélée ». Plus d'informations sur www.musée-larina-hyères.fr. Si vous aimez les vieux objets, le monde agricole et apprendre la manière dont fonctionnent les anciens outils, rendez-vous au musée de la vie rurale. Situé à Saint-Quentin-Falavier, il est ouvert les mardis et vendredis après-midi. Plus d'informations sur www.musée-2-la-vie-rurale.fr.

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1: Nous sommes aujourd'hui dans la cour de l'ancien conservatoire Hector Berlioz à Bourgoin-Jallieu, où nous est présenté le projet de réhabilitation de ce bâtiment. Avec moi, Vincent Chriqui. Alors finalement, vous avez décidé de faire des logements?
2: En fait, on a surtout décidé d'avoir un projet patrimonial dans lequel on respecte l'enveloppe du bâtiment, on respecte son histoire. On voulait que ce soit qualitatif, qu'on conserve ce bâtiment qui fait partie de l'histoire de la ville, hein, ancien collège, ancien conservatoire, et il a eu plein d'autres fonctions, qui est une entrée de ville, qui est très reconnaissable. Et en même temps, il y avait des choses à faire pour embellir cet espace. On va le végétaliser, on va le dégager pour que vraiment il puisse vivre avec le centre-ville et avec le nouveau quartier de la gare. Et donc ça, on l'a fait à travers un appel à projet pour trouver le meilleur projet possible. Et c'est vrai que le projet qu'on a sélectionné, ce sont des logements qui vont s'insérer dans cette enveloppe qui est inchangée, même si tout est rénové en fait, puisque le bâtiment, il a besoin d'une rénovation profonde. Et donc voilà, ça cochait toutes les cases de ce qu'on souhaitait.
1: Alors ce bâtiment, comme vous l'avez dit, a été vendu à un opérateur. Pour quelle somme ?
2: L'opérateur nous en paye 1 million d'euros environ, ce qui est significatif pour quelque chose dont on nous avait dit au départ, vous n'en tirerez pas un euro tellement c'est compliqué. Et ensuite, c'est justement une manière de valoriser ce patrimoine. Parfois, c'est de prouver qu'elle a les meilleures solutions. Et là, cet opérateur, on lui a donné des contraintes. Il fallait respecter l'enveloppe. Et après, il arrive avec sa compétence, sa technicité, son imagination pour trouver le meilleur projet par rapport à ça. Par ailleurs, le million d'euros qu'on va récupérer, il va surtout servir à reloger les associations qui étaient aussi sur ce site, dans des bâtiments qui n'étaient pas vraiment adaptés. Le site, c'était un peu tout plein de fonctionnalités différentes mélangées. On va les remettre dans une nouvelle maison des associations à Dolbeau, où cette fois, tout le monde sera bien accueilli. Tout ça, c'est très cohérent et c'est vraiment un projet d'ensemble pour notre ville.
1: Comment s'est fait le choix, justement, de ce projet-là ?
2: C'était la meilleure offre à la fois techniquement, en termes d'embellissement, de respect de la structure et aussi financièrement. Donc vraiment, c'était un choix qui était évident pour nous.
1: Quel est le budget qui va être alloué pour ce bâtiment ? Alors, il est vendu 1 million, mais en tout, il va coûter aux futurs acquéreurs, il va coûter combien ?
2: Alors eux, c'est un projet global autour de 5 millions d'euros. On n'a pas encore les montants exacts, mais ça, c'est transparent pour la ville. Nous, on récupère 1 million en vendant le terrain et le bâtiment. Et l'opérateur va dépenser beaucoup d'argent pour rénover le bâtiment et ensuite se payer avec les ventes de logements.
1: C'était Vincent Chriqui, maire de Bourgoin-Jallieu. Et maintenant, j'accueille André Born, adjoint en charge d'action Cœur de Ville. Nous sommes toujours dans la cour de l'ancien conservatoire Hector Berlioz de Bourgoin-Jallieu, où le projet de réhabilitation vient de nous être présenté. Est-ce que vous pourriez nous raconter l'histoire de ce bâtiment emblématique de la ville?
3: C'était un petit peu la contrainte, c'était de sauvegarder quand même ce bâtiment par rapport à son histoire, hein, c'est un bâtiment qui a plus de 200 ans, donc qui appartenait en particulier au général Jean-Marie Songeon, là, d'Empire, qui en fait a cédé son bâtiment pour en faire d'abord un bâtiment pour les chevaux, hein, des chevaux. Après, ça a été un collège. Après, ça a été un hôpital à la Première Guerre mondiale, une base pour les Allemands de la Deuxième Guerre mondiale. Après, ça a été un centre culturel. Et puis, ça a été devenu une école de musique qui, après, a eu le label conservatoire Hector Berlioz. Voilà. Donc là, en fait, la réhabilitation de cet espace en logement va être la septième vie du bâtiment.
1: Alors, vous nous avez parlé, hors antenne, des illustres personnages qui ont fréquenté ce lieu-là, quand c'était un collège ou quand c'était autre chose.
3: Oui, on a eu le 8e président de la République, Émile Loubet, qui a fait sa scolarité avec son frère au moment où c'était la période du collège, de son collège, et qui, après, est devenu donc président de la République entre 1899 et 1906. Et c'est un homme quand même illustre, parce que c'était quand même un homme qui a signé des accords de la séparation de l'Église et de l'État en 1905, et puis qui a même coupé le ruban de l'exposition universelle de Paris, où il y a la Tour Eiffel qui apparaissait pour la première fois dans le ciel parisien.
1: Est-ce que vous savez si ce bâtiment, si cette résidence aura peut-être le nom d'une illustre figure berjalienne?
3: Je ne sais pas. En fait, tous les cas, ce n'est pas une contrainte qu'on a imposée au promoteur. Le promoteur, et l'architecte surtout, est très au courant de cette histoire et peut-être qu'il va s'en inspirer pour donner le nom à la résidence ou à des parties de lieux de ce bâtiment.
1: Alors pour un bergérien comme vous, je suppose que ce projet vous va ravir.
3: Bah oui, parce que c'est vrai que d'abord, les bergériens connaissent surtout le bâtiment de l'extérieur, souvent. Bien sûr, il y en a beaucoup qui ont fréquenté le conservatoire, hein, parce qu'il y avait pratiquement 1000 enfants chaque année au conservatoire. Donc c'est quelque chose d'important, même si il y a la RD 1006 qui passe devant, est un peu quelque chose qui coupe un peu, on va dire, l'attractivité de cet espace. Mais bon, malgré tout, c'est un bâtiment dont les bergériens leur tiennent à cœur.
1: Merci. C'était André Born, adjoint en charge d'Action Cœur de Ville pour Bourgoin-Jallieu. Et maintenant, je suis avec Mathieu Tovenati, directeur régional Rhône-Auvergne pour la société Spirit Immobilier, qui sera chargé de rénover ce bâtiment, qui devrait être livré normalement en 2029. Alors, est-ce que vous pourriez nous expliquer pourquoi vous avez candidaté à cet appel à manifestation que vous avez remporté ?
4: Donc, on a postulé à cet appel à projet pour plein de bonnes raisons. La première, par l'attractivité de la ville de Bourgoin, qui est située géographiquement à des distances de Grenoble et Lyon de manière intéressante. Et puis, on est un promoteur qui est à destination du logement, et c'était un projet de réhabilitation pour du logement. Donc c'est pour ça qu'on a répondu à l'appel à projet. Et l'aspect réhabilitation, renaturation du site est un des critères principaux de notre réponse.
1: Est-ce que vous pouvez nous expliquer en quelques mots quelle est votre structure, comment fonctionnez-vous ?
4: Oui, donc Spirit, on est un groupe familial indépendant avec des filiales par région. Donc moi, je suis le directeur de la filiale Spirit Rhône Auvergne, et notre secteur d'activité est le département du 69, le Nord-Isère et la Côtière.
1: Alors c'est un bâtiment, vous l'avez compris, qui est historique, hein, puisqu'il a plus de 220 ans. Et les bergaliens sont en attente. Vous savez qu'il y a eu des discussions à propos de ce bâtiment. Serait-il détruit? Serait-il transformé en galerie commerciale? Enfin, on a eu tout et toutes sortes de projets. Donc ce projet, maintenant, c'est vous qui l'avez entre vos mains. Alors qu'est-ce que vous avez prévu dans ce grand bâtiment qui est autour de 2400 m2?
4: Donc l'axe fort de ce projet, c'est le respect du bâtiment existant avec le respect de son histoire. Et donc notre objectif, c'est de garder cette trace de l'histoire pour les bergériens, parce qu'on sait que c'est important pour eux, et donc de aussi le remettre au goût du jour et en fonctionnement pour le bien-être des bergériens.
1: Est-ce qu'il y avait un cahier des charges strict ou pas du tout ?
4: Oui, l'appel à manifestation d'intérêt de la ville était très, très strict, c'est-à-dire qu'il fallait respecter le bâtiment, ne pas le démolir, respecter aussi les arbres qui étaient présents sur site. Donc ça a été quelque chose qui était important dans la réponse, et ce qu'on a fait, et ce qui a fait la différence, je pense.
1: Alors ce bâtiment, on l'a expliqué, il est en forme de fer à cheval. Derrière, il y a d'autres bâtiments. On n'est pas très loin de la gare. Est-ce que vous avez pris en compte dans votre projet tous ces éléments-là ?
4: Oui, donc on avait travaillé avec le cabinet d'architecture du métier, qui a aussi son aspect urbanisme, et donc il nous a aidé à prendre de la hauteur sur le projet, à regarder l'ouverture du site sur la ville, et donc il y a une trame verte qui va prolonger jusqu'à la gare, et ce qui fait aussi la qualité de notre réponse.
1: Alors justement, nous avons avec nous l'architecte. Alors, est-ce que vous pouvez vous présenter en quelques mots ?
5: Oui, donc Savinien Depizol, moi je suis le dirigeant de Dumétier Design, qui est une agence d'architecture, d'urbanisme et de paysage à Lyon.
1: Alors qu'est-ce que vous nous avez prévu, puisque c'est vous qui allez, comme je l'ai dit en aparté, c'est votre aire de jeu maintenant, allons-y. Qu'est-ce que vous allez proposer aux futurs acheteurs ?
5: Nous, la vision qu'on avait, c'est vrai que c'est un bâtiment avec beaucoup de qualité qui s'est dégradé dans le temps, avec beaucoup de choses qui sont grévées tant sur le bâtiment que sur les abords. Et notre principe était de retrouver finalement une image plus unitaire du bâtiment, en supprimant tout ce qui s'était rajouté au fil du temps sur les façades, sur les environnants, comme les bâtiments à l'arrière entre ce bâtiment et la voie ferrée, pour retrouver finalement un beau bâtiment comme il est, entouré plutôt de végétation, de réussir à amener de la végétation dans ce lieu.
1: Combien d'appartements ?
5: Alors on est sur 53 logements. Avec des logements où on vient exploiter les belles hauteurs du bâtiment, et notamment aussi les combles. Et donc on va créer des jolis duplex qui vont exploiter les espaces de combles.
1: De quelle taille tous ces logements ?
5: Ça va du T1, la granulo va du T1 au T3. Donc avec des surfaces correspondantes à ces logements. Donc T1 c'est environ 30 mètres carrés, T3 aux environs de 60 mètres carrés.
1: Avec une particularité, puisque c'est la loi, il y aura des logements sociaux.
5: Oui, il y aura 14 logements sociaux qui auront une. Donc l'avantage de ce bâtiment, c'est qu'il y a plusieurs cages d'escalier. Et donc on arrive à sectoriser un peu les lieux. Et donc il y aura des appartements sociaux qui seront intégrés dans une cage du bâtiment. En fait, voilà. Le bâtiment, il est réparti en plusieurs. 3 ou 4 cages. Et donc on arrive presque à séparer spatialement les logements.
1: Alors il y a des contraintes, peut-être, on est en pleine période de canicule, est-ce qu'il y a des contraintes qui vous ont été imposées, telles que les climatisations, ou effectivement, vu le bâtiment qui est un vieux bâtiment et qui garde peut-être la fraîcheur, est-ce qu'il n'y a pas eu ces obligations-là?
5: Si, bien sûr, on s'inscrit dans la réglementation thermique, donc dans la RE25 actuelle. On a l'avantage d'avoir des grandes hauteurs de plafond, ce qui permet, enfin, étant donné que la chaleur monte, on arrive à garder des logements plus frais, plus la hauteur est importante. Et puis on arrive à ventiler aussi naturellement le bâtiment. Et ensuite, le bâtiment il est quand même assez épais, avec des murs en pierre assez confortables. On vient rajouter de l'isolation côté intérieur et tout ça fait finalement des murs très, très intéressants pour l'inertie et pour garder la fraîcheur des logements.
1: Alors on est en plein centre-ville, côté parking, vous avez prévu des choses?
5: Alors on a prévu 48 places à l'arrière, donc le long de la voie ferrée, qui permet d'offrir le maximum de stationnement au logement.
1: Et là nous sommes dans la magnifique cour du conservatoire, il y a 4 grands platanes, vous les gardez?
5: Ah, tout à fait, on garde les platanes. En fait, cette cour qui est magnifique, en fait, on va la restaurer, c'est-à-dire qu'on va enlever tout l'enrobé qui a été mis sur ce beau parvis, enfin cette belle cour, et on va créer un îlot de fraîcheur, de végétalisation pour donner finalement, c'est l'entrée du site, et donc il faut que ça permette de donner un peu toute la valeur de ce bâtiment.
1: Alors pour terminer, la livraison est prévue en 2029, mais je crois que vous allez mettre en vente dès septembre 2026.
4: Tout à fait. Le deuxième week-end de septembre, on lancera commercialement l'opération avec des portes ouvertes.
1: Alors, vous pensez que ça va être pris d'assaut?
4: On l'espère, mais on a déjà des pré-réservations.
1: Eh bien, merci.
5: Merci beaucoup.
1: C'était Savinien de Pizol, Mathieu Tovenati, André Borne et Vincent Chriqui qui nous présentaient le projet de réhabilitation de l'ancien conservatoire Hector Berlioz à Bourgoin-Jallieu. Le cœur au vent, c'est le titre du nouvel album de HK sorti en mai 2026. Dans ce nouvel opus, il s'est de nouveau entouré de ses amis de toujours et il se livre plus que jamais. Il nous offre des chansons engagées, rassembleuses et entraînantes, tout en nous proposant des chansons plus intimes, telles que Le cœur au vent, titre éponyme que l'on écoute tout de suite, et c'est mon coup de cœur sur Radio Couleur.

Musicien multi-instrumentiste profondément influencé par la musique folk, Marty s'est illustré dans différents projets collectifs, notamment Les Croquants et La Barda. Il a intégré le label Irfan. Et pour ce premier album, il nous offre 10 titres tendres, doux, poétiques et réconfortants. On écoute En cercle concentrique avec Simon Mimoun du groupe Debout sur le Zing, et c'est mon coup de cœur sur Radio Couleur.

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15h40. Une insomnie rampe sur les draps. La nuit gravit le lit en pente. Les ombres conversent en silence, dessinent des pensées sur les murs. Elle joue avec les apparences, engendre d'étranges créatures. 3h40. 3h40 ouvre la porte à l'alysée des souvenirs, reviennent alors du fond des ans, des revenants. Et le plafond me happe et me balance à travers le temps et l'espace, jusqu'au générique d'une existence au parfum de lilas, de terre mouillée, sur fond de campagne et de cheminées d'usine. Quand l'enfant que j'étais accourait vers la voie ferrée pour voir passer des trains chargés de promesses, et qu'il s'imaginait sauter un jour prochain à bord du Scherzando Express.

La famille est au centre de ce cinquième album de la chanteuse-autrice-compositrice américaine Yeba. Elle l'a intitulé Jean, du nom de sa grand-mère. On écoute le titre Earth, Wind and California et c'est le coup de cœur de Sylvie sur Radio Couleur.

Dans son sixième album, Ezequiel Paillès nous emmène au Brésil en adaptant en français plusieurs classiques de la samba et de la bossa nova des années 1950 à 1970. On écoute Pas tant de chichi pompon et c'est le coup de cœur de Sylvie sur Radio Couleur.

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6: 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Plus d'informations sur https://musée.isère.fr.
7: 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Pour l'une, jusqu'en janvier 2028 en Corée du Nord et pour l'autre jusqu'en février 2027 au Mali. Plus d'informations sur https://museedesconfluences.fr.
8: À l'instant, sur couleur, un extrait de l'EP Le Fil, avec le titre Vertige du groupe Minuit 5.

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1: 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Bienvenue dans Ciné Blues, l'émission qui explore le cinéma à travers le blues et ses dérivés. Pour ce 7e épisode, quoi de mieux que de vous proposer un voyage en Terre Sainte, le Mississippi? Je vous donne quelques indices. Un jeune guitariste persuadé qu'il existe quelque part une chanson perdue de Robert Johnson, un vieux bluesman qui semble connaître tous les secrets du Delta et une route qui traverse le sud des États-Unis.
2: Robert Johnson, attention, ça tourne.
1: Et oui, aujourd'hui je vous parle de Crossroads, ce film de 1986 réalisé par Walter Hill, inspiré de ce mystérieux carrefour qui nourrit depuis près d'un siècle l'une des plus grandes légendes de l'histoire du blues. Je vous fais le pitch. Eugene Martin est étudiant en guitare classique à New York. Il passe son temps libre à écouter de vieux disques de blues, à lire des biographies et à fouiller dans les archives musicales. Sa passion porte un nom, Robert Johnson. Comme beaucoup d'amateurs de blues, Eugene Martin est fasciné par le personnage. Il connaît ses chansons, son histoire et les nombreuses légendes qui entourent sa mort. Mais ce qui l'obsède plus encore, c'est l'idée qu'il existerait un enregistrement perdu.
3: Je cherche une ancienne chanson.
4: Une ancienne chanson? Quel disque est-ce que tu cherches?
3: Robert Johnson devait enregistrer 30 chansons dans un studio du Texas. Seulement 29 ont été enregistrées. Il n'a jamais enregistré la 30e.
1: À l'époque, les historiens du blues connaissent 29 chansons enregistrées par Robert Johnson lors de deux sessions réalisées en 1936 et en 1937. Eugene est alors convaincu qu'un 30e morceau existe quelque part. Il rêve de le retrouver et espère sans doute que cette découverte lui permettra de se faire un nom dans le monde du blues.
5: Eh ben, je pourrais l'enregistrer comme l'a fait Clapton avec Crossroads. Ça a été fait par les Rolling Stones avec Love in Vain. Et ça m'aiderait à m'introduire dans ce genre de musique. On pourrait l'enregistrer ensemble.
4: Tu serais un blanc de plus qui nous pique notre musique.
1: Ses recherches le conduisent alors jusqu'à Willie Brown. Pour les amateurs de blues, ce nom n'a rien d'anodin. Le véritable Willie Brown a réellement existé. Il a joué avec Son House, il a croisé Robert Johnson et il a participé à l'histoire du Delta Blues.
3: Vous êtes Willie?
4: C'est mon nom.
3: On vous appelait Blind Dog Fulton de 1939 à 1968. Votre vrai nom, c'est Willie Brown. Je veux dire, Blind Dog Fulton, en fait, c'est Willie Brown. Il a d'ailleurs joué sous ce nom jusqu'en 1938. Après, quand son ami Robert Johnson a été tué, il est allé à Chicago, il est devenu Blind Dog Fulton. Tout ça est écrit.
1: Dans le film, Willie Brown, alias Blind Dog Fulton, interprété par Joe Seneca, est devenu un personnage presque légendaire. Il vit dans une maison de retraite, semble toujours savoir plus de choses qu'il n'en dit, et regarde ce jeune étudiant venu de New York avec un mélange d'amusement et de méfiance.
3: Je suis un bluesman.
4: Oh, un bluesman! Toi, d'où es-tu?
3: Je suis né à Long Island, pourquoi?
4: Oh, Long Island! Oh merde, c'est pas triste! Long Island, le fameux berceau des chanteurs de blues, messieurs!
1: Pour Willie, Eugene représente tout ce qu'il n'est pas. Le jeune homme est blanc, il a étudié la musique, il connaît les disques et les biographies. Il peut citer les dates d'enregistrement de Robert Johnson ou raconter l'histoire de tel ou tel bluesman. Mais Willie doute fortement qu'il comprenne réellement cette musique. Lorsqu'il accepte finalement de l'aider, ce n'est pas pour lui livrer immédiatement les réponses qu'il attend. À la place, il l'entraîne sur les routes du sud des États-Unis et lui demande d'organiser son évasion de la maison de retraite.
4: Tu as trouvé ton homme.
3: Oh, c'est génial, je le savais. Oh, écoutez, je suis pas Robert Johnson.
4: Non, tu ne l'es pas. Tu n'es même pas la caricature du plus mauvais doigt du regretté Robert Johnson. Tu as peut-être un tout petit peu d'origine, mais il te manque tout le reste.
3: C'est-à-dire quoi?
4: Il te manque tout et tu ne vas pas l'acquérir en restant à la maison à te faire torcher par ta mère.
1: Au fil des kilomètres, Eugene Martin découvre une Amérique qu'il ne connaissait jusque-là qu'à travers les chansons et les livres.
3: Il est allé à Crossroads et c'est là que Robert Johnson a conclu son pacte avec le diable.
4: Tu as lu tout ça?
3: Ouais, il y a un tas de bouquins sur la folk music.
4: Ah, oublie ces conneries sur le folk music, c'est vieux tout ça. Bon, c'est là-bas que Robert a conclu son deal et après il m'en a parlé et j'ai fait comme lui.
1: Leur route croise également celle de Frances, une jeune fugueuse qui décide de les accompagner. Plus libre, plus instinctive et souvent plus lucide que les deux hommes, elle apporte un peu de légèreté à un voyage qui ne se déroule évidemment jamais comme prévu.
6: Qui vous êtes, deux cinglés évadés d'un asile?
3: On est des bluesmen.
4: C'est moi le bluesman, petite. Ce genou, il est de Long Island.
1: Pendant ce road trip, Willie va raconter à Eugene l'histoire des hommes qui ont façonné le blues. Ces histoires qui circulent dans le Delta depuis des générations et une réalité sociale que le jeune musicien n'avait jamais vraiment côtoyée.
4: Est-ce que tu connais le Mississippi?
3: Non.
4: Et tu te dis joueur de blues?
1: Au fil de cette route, Eugène va découvrir aussi un sud où certaines frontières restent encore très visibles. Une réalité qui éclate au grand jour lorsqu'ils arrivent dans une petite ville où deux établissements se font face. Un bar fréquenté par les blancs et un juke joint où se retrouvent les noirs.
7: Je vais faire mon boulot de ce côté de la rue. Et vous les blancs, faites vos affaires de l'autre côté. C'est comme ça que ça se passe au Mississippi.
1: Au fil du voyage, Willie Brown devient bien plus qu'un guide. Il pousse sans cesse le jeune guitariste à remettre ses certitudes en question. L'une de mes scènes préférées du film intervient d'ailleurs lorsqu'il l'encourage à abandonner sa guitare acoustique pour jouer sur une guitare électrique. Willie Brown comprend quelque chose que Gene n'a pas encore saisi. Le blues ne survit pas parce que l'on reproduit note à note ce que faisaient les musiciens du passé, il survit parce que chaque génération se l'approprie à sa manière.
7: Regarde-moi cette vieille guitare que tu grattes. Je parie que tu l'as trouvée dans une boutique et tu l'as achetée parce qu'elle te semblait ancienne. T'as rien compris du tout ? Muddy Waters a inventé l'électricité.
1: Willie Brown ne cherche jamais à transformer Eugène en nouveau Robert Johnson. Au contraire, il essaye de lui faire comprendre qu'il doit trouver sa propre voix, comme Muddy Waters l'avait fait en n'essayant jamais de copier Robert Johnson et en prenant une guitare électrique. C'est probablement là que se trouve le véritable sujet du film Crossroads. Derrière la quête du morceau perdu, derrière les histoires de carrefours fantasmés et derrière les légendes du Delta, Walter Hill raconte avant tout l'histoire d'un jeune musicien qui découvre que le blues ne se trouve pas seulement dans les disques ou dans les livres.
7: Comment tu peux apprendre quelque chose de nouveau puisque tu connais déjà tout, hein ?
1: Il se trouve surtout dans les rencontres, dans les expériences et dans les histoires que l'on transmet de génération en génération.
4: C'est très très important. Tu veux jouer le blues du Mississippi, il te faut un bottleneck.
7: Parfait, bon, si vous avez la somme de $400, tout ce matériel est à vous.
1: Pour accompagner ces premières images de voyage, Ry Cooder compose le thème principal du film et je vous parle juste après cette première pause musicale de la bande originale. Avant, on écoute le titre qui ouvre cette BO, Crossroads.
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0: La musique occupe évidemment une place centrale dans le film Crossroads. Et contrairement à de nombreux films qui utilisent le blues comme une simple toile de fond, Walter Hill cherche dès le départ quelqu'un capable d'apporter une véritable crédibilité musicale à son projet. Son choix se porte naturellement sur Ry Cooder, que l'on vient d'écouter, avec qui il a déjà collaboré à plusieurs reprises. Au milieu des années 80, Ry Cooder est plus qu'un simple musicien de studio. Depuis plus de 15 ans, il explore les racines de la musique américaine, du blues rural au folk, en passant par le gospel ou encore les traditions populaires du sud des États-Unis. Mais je trouve que ce qui rend sa présence particulièrement intéressante dans le film, c'est qu'il incarne presque à lui seul l'une des idées centrales. Comme Eugene Marton au début de l'histoire, Ry Cooder est fasciné par les musiques anciennes. Comme lui, il a passé une partie de sa vie à fouiller les archives, à retrouver des musiciens oubliés et à s'intéresser aux racines du blues. En préparant cet épisode, je me suis d'ailleurs demandé si Eugene Marton n'était pas tout simplement une version jeune de Ry Cooder, un passionné qui commence son voyage en regardant vers le passé et qui doit apprendre à construire sa propre vie.
1: Tu sais ce que j'ai ici? C'est le sac magique. C'est le talisman vaudou de la Louisiane. La magie qui permet de gagner. Tu sais, c'est le dernier talisman qui existe dans le monde entier. Prends le réglé. Prends ça et va sur scène et fais ton truc. Je te donne toute la magie que j'ai.
0: Lorsque Ry Cooder rejoint le projet, il devient donc pratiquement le directeur musical du film. Son empreinte se retrouve partout. Dans les musiques originales, dans le choix des musiciens, dans l'ambiance sonore et dans cette impression permanente que le blues fait partie du décor. Cette exigence apparaît d'ailleurs lorsque l'on regarde attentivement le générique de fin. Les musiciens que l'on aperçoit dans les scènes de Juke Joint ne sont pas des figurants recrutés pour faire illusion. Walter Hill et le scénariste John Fusco ont souhaité s'entourer de véritables bluesmen afin de donner au film une authenticité que l'on retrouve rarement dans les productions hollywoodiennes de l'époque. Le groupe que l'on aperçoit derrière Willie Brown et Eugene réunit notamment Frank Frost à l'harmonica et au chant, Otis Taylor à la guitare, Richard Shambi Holmes à la basse, John Price à la batterie et Terry Evans au chant. Ces noms ne vous disent peut-être rien, mais Frank Frost a par exemple enregistré pour Sun Records dans les années 50 et il reste l'une des figures les plus importantes du blues de Delta. Le même souci du détail se retrouve dans la préparation des acteurs. Ralph Macchio, qui joue le jeune Eugene, star du cinéma après avoir joué dans Karate Kid, ne joue pas réellement les parties de guitare que l'on entend à l'écran. En revanche, la production veut que chacun de ses gestes soit crédible. Pour cela, elle fait appel au guitariste Arlen Roth, référence de la guitare américaine, qui travaille avec l'acteur afin de lui apprendre les positions, les attitudes et les réflexes d'un véritable musicien. Même l'harmonica bénéficie d'un coach dédié, John Duke Logan. Les amateurs de blues connaissent bien ce nom. Logan a notamment joué avec Ry Cooder, John Lee Hooker, Albert Collins, Etta James ou encore Canadate. On va faire une deuxième pause musicale avec le titre Willie Brown Blues. Je vous en ai parlé il y a un instant, c'est l'une des scènes les plus marquantes du film. Elle se déroule lorsqu'ils arrivent dans une petite ville du sud où deux établissements se font face, l'un pour les blancs, l'autre pour les noirs. La scène est extrêmement importante parce que pour la première fois du voyage, Eugene Marton va se retrouver sur scène devant un public noir. Il n'est plus simplement un étudiant passionné par le blues, il devient un musicien et il doit convaincre par son jeu.
2: Oui, mesdames et messieurs, c'est Lightning qui est arrivé. Et si vous voulez avoir la gentillesse de le laisser s'approcher avec sa copine, il vient de très loin pour vous montrer comment il sait jouer de son instrument.
0: C'est probablement ici, avec ce Willie Brown Blues, son véritable baptême du feu. On écoute le titre et on se retrouve juste après.
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0: Vous êtes bien dans Ciné Blues, l'émission qui écoute ce que les films ont à raconter derrière leur bande originale. Impossible d'évoquer Crossroads sans parler du fameux carrefour. Selon la légende la plus connue, Robert Johnson aurait rencontré le diable à un croisement perdu du Mississippi. Le diable aurait accordé sa guitare et lui aurait offert un talent exceptionnel en échange de son âme.
1: T'arrêtes pas, continue à jouer sur le croisement, c'est ici que ça compte.
2: Je croyais que je devais jamais venir par ici, oui.
1: On n'est pas ici pour toi, on est ici pour moi.
0: C'est une histoire formidable. Le problème, c'est qu'elle est devenue tellement célèbre qu'elle finit parfois par éclipser l'histoire du musicien lui-même. Car il faut bien le dire, cette histoire est aujourd'hui largement surjouée dans le monde du blues. On la retrouve dans les livres, dans les documentaires, dans les festivals, dans les articles de presse et même sur les panneaux touristiques du Mississippi. Pourtant, Robert Johnson n'a jamais raconté une telle rencontre. Aucun témoignage de son entourage ne l'évoque de son vivant. La légende se construit progressivement après sa mort et s'appuie notamment sur certaines chansons, comme Crossroad Blues ou Me and the Devil Blues. Avec le temps, elle devient l'un des plus grands mythes fondateurs du blues. Walter Hill utilise cette histoire comme point de départ, mais il sait parfaitement qu'il raconte avant tout une légende. Et lorsque le voyage s'achève, le jeune guitariste n'est plus tout à fait le même homme que celui que l'on avait rencontré au début du film. Et ce qui le fait triompher face à Steve Vai dans un duel de guitare devenu mythique, est bien qu'il a compris que ce qui permet de jouer le blues, ce n'est pas la technique, mais ce que l'on a au plus profond de son âme. Merci d'avoir écouté ce 7e épisode de Ciné Blues. On se retrouve très bientôt pour une nouvelle plongée dans les films racontés par leur musique. Et pour terminer cet épisode, je vous propose de reprendre une dernière fois la route dans le Mississippi aux côtés de Willie Brown et de Eugene Marton. On écoute Down in Mississippi, toujours interprété par Ry Cooder. À très bientôt.
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2: The Strokes, avec le titre « Going Shopping », issu de l'album éponyme, c'est tout de suite et c'est sur couleur.

Dans ce nouvel EP intitulé Side by Side, Laura Cahen concentre beaucoup d'interrogations sur le monde. On écoute le titre « Toute l'eau qui coule » dans lequel elle associe sa voix à celle de la chanteuse britannique Shura, et c'est le coup de cœur de Sylvie sur Radio Couleur.

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Après 4 ans d'absence, Gauvin Serre nous présente son 4e album, Boulevard de l'Enfance, qui est composé de 13 titres. Cet album marque le retour de l'auteur, interprète et compositeur à la casquette de Gavroche. Il nous raconte avec tendresse, humour, sa vie et une partie de ce qui la compose, et ce, en toute intimité. On écoute Silence Radio, et c'est mon coup de cœur sur Radio Couleur.

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One Ear Boy nous propose un nouvel EP, One Ear Boy and the Orphan Train Riders. Avec ses 6 titres, il nous embarque dans un voyage musical où il mélange les influences blues, rock british et même le hip-hop. Sa voix parfois éraillée, ses riffs de guitare ne vous laisseront pas indifférents. On écoute le titre The Orphan Train Riders et c'est mon coup de cœur sur Radio Couleur.

0: jour j'ai disparu, c'est le titre du dernier album de Dominica et on écoute le titre Bromure.
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Nos livres d'histoire sont emplis de noms de monstres et d'infamies. 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
1: Tout de suite sur Couleur, Grande Famille, un titre du groupe de reggae Hendrick Airways.

Après plusieurs opus, Clément, sous le nom de son projet Prisme A, nous propose un nouvel album, Rite Météor. On retrouve dans la musique du Bergelien, depuis son premier opus sorti en 2018, Cosmogonie, une fusion hip-hop, rap, world. On écoute Rite Météor, extrait de l'album éponyme, et c'est le coup de cœur de Gérard, animateur de l'émission Itinéraire Bis sur Radio Couleur.

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1: The Strokes, avec le titre Going Shopping, issu de l'album éponyme, c'est tout de suite et c'est sur couleur.

Voici une belle découverte indie folk, le duo Tamise, composé de Juliette Bertrand et John DeBond. Ils nous dévoilent leur premier album intitulé Silence Island. Dans cet opus, il est question de voyage, d'évasion, d'émotions, d'amour et de blessures du passé. Laissez-vous emporter dans leur univers et partez en voyage avec eux. On écoute Enough to Die et c'est mon coup de cœur sur Radio Couleur.

À l'occasion de ses 30 ans de carrière, Nicolas Jules a sorti en mars 2026 un 45 tours intitulé « Marie est indépendantiste ». On écoute tout de suite Marie. «

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Alors, on va faire un vieux tube à nous des années 70 qu'on a écrit en 76 avec Roger Gicquel. Ça s'appelle La France a peur. Ouais.

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0: petite histoire drôle. Donc vous voyez, au Soudan, il y a eu 2660 millions de morts. Mais bon, nous, au journal, le Soudan, on n'en a rien à foutre. Parce qu'en France, on a Germaine. Et Germaine, elle s'est coupée le doigt. Et ça, ça fait vachement mal de se couper le doigt. Hein. Eh oui, et il y a Marcel, il fait des chaussures en bois. Ouh, alors ça c'est joli, les chaussures en bois. Hein. Alors tu vois les mecs qui crèvent la dalle là et qui sont super loin. Eh ben nous, au journal, on n'en a rien à foutre.
1: Merci. Ciao.

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